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donc à demain à partir de, disons, 17h. 17h ou 18h, je ne sais plus exactement, sur RQB, 103,9 MHz. Voilà, salut. Je vous dis donc salut. Au regret. Ciao.

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Vous êtes à l'écoute de la chanson française sur la cassette numéro 636 face A, enregistrée le 6 novembre 93 par Marcel. Il propose la valse du troisième âge par Jean-Désiré Bailly, son orchestre, ses chanteurs.

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Donc c'était 81. Et donc c'est parti de là, de quelques temps après. Coup de tête, quoi. Pourquoi pas nous? Il y en a qui n'ont pas de sous qui en font, nous on n'a pas de sous, on va faire une radio. Et la preuve, on est une des seules qui existe toujours. Les autres ont tous coulé, quoi, les premières radios de Brest. Puis, on était, c'était plutôt une bande de rebelles, si on veut, quoi. 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

0: Nous sommes le mercredi 8 juillet 2026 et dans cette émission, nous allons parler d'astronomie. En effet, le 12 août prochain, la Lune va parfaitement s'aligner avec la Terre et le Soleil. Elle projettera une ombre géante qui masquera intégralement le Soleil en pleine journée. Au pic de ce phénomène, le ciel s'assombrira brusquement, les températures chuteront et la mystérieuse couronne solaire deviendra visible à l'œil nu. Lors de cette éclipse, la bande de totalité traversera l'océan Arctique, le Groenland, l'Islande, l'océan Atlantique, puis atteindra le Portugal et le nord de l'Espagne jusqu'à l'île de Majorque. En France, l'éclipse sera visible de manière partielle, mais tout de même visible à 96% dans le Finistère Nord, ce qui est quand même assez chouette parce qu'on aura quasiment une éclipse totale. L'occasion pour nous de revenir sur ce phénomène exceptionnel, de rappeler les mesures de sécurité indispensables pour en profiter en toute sérénité, mais aussi de vous faire découvrir l'observatoire Kerzoir, situé à Saint-Renan. Il se trouve dans l'enceinte de l'école du même nom, un lieu dédié à l'observation du ciel où l'on s'attache à rendre l'astronomie accessible à toutes et tous. Pour en parler, nous accueillons notre chroniqueur scientifique Tristan Attin. Bonjour.
1: Salut Aurélie, salut à tous.
0: Alors, c'est toi qui as eu l'idée de cette émission, merci. Est-ce que l'astronomie, c'est une de tes passions ?
1: Alors, peut-être pas jusqu'à dire que c'est une passion, mais en tout cas, c'est quelque chose qui m'intéresse énormément. Je suis un grand amateur de science-fiction et je trouve que justement, l'idée de proposer cette émission-là, c'est déjà, comme tu as pu le dire, hein, c'est un événement exceptionnel. Hein. La dernière fois qu'on a pu vivre cela, c'était en France, en Bretagne, c'était en 99 et la prochaine fois, on en parlera, mais je crois que c'est on sera peut-être plus là. on sera cramé d'ici là. Donc voilà. Donc il y a ce côté exceptionnel et puis surtout aussi avec le contexte des fois sur notre bonne vieille planète Terre qui n'est pas trop reluisant actuellement. Regarder un peu vers les étoiles et s'émerveiller, ça fait jamais trop de mal.
0: Oui, sortir un petit peu de la canicule en c'est partant ça. Dans les étoiles, c'est une très bonne idée, Tristan. Tu participeras à toute l'émission et c'est toi qui la clôturera avec ta traditionnelle chronique. Et puis nous accueillons également Jean Guingamp, responsable adjoint de l'observatoire Kerzoir de Saint-Renan, qui fait partie de l'amicale laïque de Saint-Renan. Bonjour.
2: Bonjour, je fais partie de Pégase, donc l'association Pégase de l'amicale laïque de Saint-Renan.
0: Oui, pardon, je me suis trompée, merci de me reprendre. Et tu faisais quelques signes tout à l'heure un peu drôles à Tristan pendant qu'on parlait du fait que c'était chouette d'aller mettre un petit peu la tête dans les étoiles aujourd'hui. Alors on va peut-être d'abord présenter comment est né cet observatoire à Saint-Renan.
2: Oui, donc il est né il y a plus d'une trentaine d'années avec un petit groupe de passionnés. Notamment un professeur à l'époque, c'était le collège de Kerzoir, un professeur de SVT, de physique de l'observatoire, avec d'autres personnes, se sont dit ben, ça serait bien d'installer un observatoire à Saint-Renan. Pour cela, ils ont repris un projet qui avait été initié par l'ENIB, l'École Nationale d'Ingénieurs de Brest, qui avait été abandonné. Donc, du côté du campus universitaire, il y avait une coupole qui était là, qui avait été fabriquée, mais qui ne servait à rien. Donc, ils sont venus la récupérer. La mairie de Saint-Renan a construit le bâtiment. Et puis ensuite, il y a eu des sponsors. Donc, la DCN a fabriqué la monture de la lunette.
0: C'est quoi la DCN ?
2: L'Arsenal. Donc, à l'époque, c'était... maintenant, c'est Naval Group, mais à l'époque, c'était DCN, DCNS. Et donc, ils ont sponsorisé la fabrication de la monture équatoriale du télescope. Et le télescope a été fabriqué par les membres eux-mêmes. Le miroir a été façonné par les membres eux-mêmes. Donc, la particularité de l'observatoire, c'est que la coupole repose sur une rigole en PVC, et donc en résine, pardon, qui est remplie d'eau. C'est l'eau de pluie qui l'a remplie. Et il y a des ballasts que l'on gonfle. Et à ce moment-là, on peut déplacer, tourner la coupole très, très facilement. C'est unique au monde. Voilà, ça avait été inventé par Gustave Eiffel pour l'observatoire de Nice, mais avec un lit de mercure qui n'était pas très... voilà, un peu dangereux. Donc ici, ils l'ont remplacé par de l'eau et ils ont eu l'idée de mettre des petits ballasts. Et ça fonctionne parfaitement. Voilà.
0: Et ça a été construit en quelle année ?
2: Alors, donc, à peu près 30 ans. Donc, c'était aux alentours des années 95, par là, donc 90-95. Et donc, l'observatoire donc, est là depuis. Voilà, il est en place dans l'école maintenant, puisque c'est l'école de Kerzouar. La mairie nous soutient, la mairie de Saint-Renan nous soutient, nous aide beaucoup. Et donc voilà, on reçoit le public une fois par mois, un vendredi par mois, toute l'année, pour des soirées d'observation. On a un petit flyer avec sur Facebook et puis sur notre site pegasi.fr pour trouver les dates des soirées d'observation. Et en été, on ouvre tous les mardis. On était ouvert hier soir, on a eu une vingtaine de personnes. On ouvre tous les mardis, on sera ouvert pour les Nuits des Étoiles les 7, 8, 9 août. Et effectivement, pour l'éclipse, le 12 août à partir de 19h.
0: On va pouvoir évidemment revenir là-dessus et un petit peu sur tous ces événements que vous menez à l'année. Cet observatoire, il est né aussi de la passion de quelques-uns, on peut peut-être en parler.
2: Oui, donc Roland Perrotte, le président, enfin le responsable actuel, et le président de l'Amicale Laïque sont les initiateurs de cet observatoire. Il y en a certains qui ont disparu, bien sûr, parce qu'on est tous assez âgés, et il y en a d'autres qui ont quitté, mais bon an, mal an, on tourne autour de 20-25 adhérents, et tout le monde participe, tout le monde aide à la remise en état. Actuellement, il y a une remise en état complète du télescope. Voilà, donc, et après, c'est de la vulgarisation dans les écoles, etc., etc. Et beaucoup de travail, bien sûr, avec Océanopolis.
0: Et voilà. Sur les. Oui, puisqu'on rappelle que Tristan travaille également à
1: Océanopolis. Dans une autre vie, oui.
0: Dans une autre vie. Lorsqu'il n'est pas chez nous à la radio, il est à Océanopolis. On va parler peut-être aussi de ces personnes hein, passionnées. Est-ce que c'est des personnes qui viennent un petit peu de tous les horizons?
2: Oui, alors généralement, c'est une passion qui commence un petit peu à la jeunesse. Donc, c'est savoir, en fait, on se pose toujours la question, qui sommes-nous, d'où venons-nous, où allons-nous? Voilà. Et comme dirait un metteur en scène célèbre anglais, américain du moins, et qu'est-ce qu'on va manger ce soir? Voilà. Donc, voilà. La passion vient assez jeune, et puis... Il est évident que dans les années 60, 70, 80, les moyens techniques n'étaient pas très conséquents. Donc il fallait se fabriquer soi-même son télescope. Et puis depuis les années 90 et 2000, l'arrivée du numérique, tout s'est démocratisé. Les prix ont beaucoup baissé, beaucoup de gens ont pu s'équiper. Et à partir de là, l'observation a un peu explosé. Et surtout, déjà, à l'œil nu, on peut observer, ça c'est sûr. Avec une paire de jumelles aussi, on peut voir beaucoup d'objets. Et après, c'est l'envie de lever la tête vers les étoiles et puis de rêver, parce qu'en fait, ça fait rêver. Voilà. Donc, on aime surtout rêver et puis observer le ciel. Voilà.
0: Et en quoi est-ce que l'accès au numérique comme ça a pu vulgariser
2: Alors, l'informatique déjà, parce qu'il y a beaucoup de logiciels qui ont été développés par des amateurs qui sont donc à partir de toute la communauté Linux, donc des logiciels gratuits, et puis surtout l'arrivée des caméras numériques. Voilà, les caméras numériques, les caméras CCD, alors ça a été la possibilité, parce qu'avant c'était l'argentique, il fallait faire des photos avec des poses, c'était long, c'était difficile, il fallait développer, alors que maintenant avec le numérique, après des traitements informatiques, on a quasiment tout de suite, au bout de quelques jours, on a son résultat. Quoi, voilà.
0: Ah oui, donc ça change totalement la donne, notamment pour les tout observations. Et on va d'ailleurs pouvoir... Ah non, excuse-moi Tristan, tu as une question?
1: Moi j'ai une petite question sur justement le regard que vous avez vis-à-vis du public, est-ce que vous sentez qu'il y a des périodes, par exemple, quand il y a eu le retour d'un Français dans l'espace avec Thomas Pesquet, par exemple, est-ce qu'il y a des moments où vous dites, tiens, là, il y a un peu l'astronomie, l'espace qui a le vent en poupe, et du coup, on voit un peu plus de nouvelles personnes arriver avant les événements, ou finalement, c'est quelque chose qui a perduré, finalement, tout au long de ces années?
2: Non, ça perdure, c'est souvent les enfants qui amènent les parents. Ça, c'est formidable. Et quand les enfants posent des questions, on est bluffé par la qualité de leurs questions, déjà. Hein. Et puis, c'est la curiosité. On diffuse l'information avec le Saint-Renan et puis le syndicat d'initiative. Donc, ils diffusent pas mal nos informations. Des gens qui, en été, cherchent un endroit pour venir observer. On a des gens, des fois, de l'autre bout de la France qui viennent là, qui sont surpris de savoir qu'il y a un observatoire. Et puis, également, il y a toute la vulgarisation qu'on essaye de faire à l'extérieur. Donc, c'est très, très, très varié. Voilà.
0: On parle de ces personnes qui sont parfois surprises hein, de savoir qu'il y a cet observatoire à Saint-Renan. Est-ce qu'il y en a beaucoup, des observatoires de ce type en France ou même dans le coin?
2: Alors en France, il y en a beaucoup, oui, il y en a pas mal d'installés, notamment dans le Massif central, dans les Alpes, dans le Sud, où il y a plus de chances d'avoir des soirées bien étoilées. Et par contre, dans le Finistère, il y a notre observatoire qui est à Saronan, il y a l'observatoire, donc avec une structure, vraiment avec une coupole, hein, il y a l'observatoire de nos amis des gens de la Lune qui se trouvent au Technopole, qui est dans l'enceinte de l'IMT, donc ils travaillent beaucoup avec l'Institut des Télécoms. Et Mines Télécom, c'est IMT, Institut Mines Télécom. Et puis, il y a également un observatoire qui se trouve, il y en a un à Rennes aussi, je crois, oui, c'est ça, oui, dans la région de Rennes. Et on est en contact avec, de temps en temps, avec nos amis de Quimper, de Landerneau, de Morlaix, etc. Et plus, bien sûr, Pleumeur-Baudou avec le planétarium, bon, voilà.
0: Qui n'a rien à voir avec le radome, puisqu'avant de commencer l'émission, on a eu une petite discussion là-dessus. Moi, j'étais persuadée que c'était lié au radome.
1: C'est deux choses différentes, mais voilà. Vrai qu'ils ont l'habitude de travailler ensemble.
2: Voilà, ils
1: s'entendent bien.
0: Oui. C'est deux structures assez impressionnantes à voir de loin, surtout le radome. Et le fait d'être placé ici, j'ai une question vis-à-vis de la pollution lumineuse, parce qu'on parlait du Massif central, où je pense que là, on est à peu près tranquille,
2: voilà.
0: Mais dans le Finistère, quand même, il y a
2: oui.
0: À Brest notamment, c'est très difficile de voir les étoiles.
2: Tout à fait, dans le Limousin, dans le Massif central et même dans les Alpes, il y a des zones qui sont, on appelle ça des triangles noirs, des zones qui sont vraiment privilégiées. Il n'y a pas beaucoup de pollution lumineuse, malheureusement. Tout le reste de la France, bon, nous ça va encore. Si on va du côté des Monts d'Arrée et puis de Saint-Michel-de-Brasparts, c'est pas mal pour observer. Maintenant ici à Brest.

0: Saint-Renan, ça va à peu près. Et pour les chanceux des Monts d'Arrée ou des Montagnes Noires, là, c'est encore mieux.
1: Voilà.
0: On va marquer une petite pause musicale. C'est toi qui as fait cette sélection musicale, Tristan. Je me demande par laquelle on va commencer. Peut-être Sail to the Moon.
2: Allez, Sail to the Moon, allons-y.
0: Histoire de vraiment partir un peu plus près des étoiles.
2: Tout à fait.
0: Et donc, Sail to the Moon, c'est un magnifique radiohead que l'on écoute tout de suite sur Fréquence Mutine. C'est la vida locale jusqu'à 13h.

Sail to the Moon jusqu'au dernier moment des Radiohead. Choix idéal de Tristan pour parler d'astronomie et de l'observatoire Kerzoir de Saint-Renan. Et puis tout à l'heure, on parlera aussi de l'éclipse solaire à venir. Ça sera le 12 août, il me semble, le mercredi 12 août. Mais avant ça, pendant qu'on écoutait cette très belle chanson, Jean Guingamp nous dit...

0: disait que l'astronomie était la mère de toutes les sciences. Est-ce que tu peux nous expliquer pourquoi c'est la mère de toutes les sciences ?
1: Bien, en fait, c'est une des plus vieilles sciences qui existent, puisque les Mésopotamiens déjà s'en servaient pour établir les premiers calendriers. L'observation du ciel, ça a permis à l'homme d'arriver à mesurer le temps, donc à définir les saisons. Tout est parti de là. Et puis ensuite, avec les Grecs, avec tous les scientifiques suivants, ça a toujours été arriver à repositionner la Terre par rapport aux astres. Au départ, on pensait que le Soleil tournait autour de la Terre, et après, on s'est aperçu que c'était l'inverse. Donc voilà. Ça a permis, notamment après. Avec au 18e siècle, 19e siècle, avec toutes les découvertes qui ont été faites, de comprendre ce qu'était la matière. Donc, puisque l'astronomie a amené également à la physique nucléaire. Et puis, tout ça, c'est lié maintenant. Donc, ça va de l'infiniment grand à l'infiniment petit pour pouvoir comprendre comment est l'univers, qu'est-ce qu'on fait là. Et pourquoi on est là.
0: Voilà. Et on arrive à ce développement au niveau des sciences, des mathématiques, et
1: oui,
0: que sais-je encore,
1: oui.
0: Grâce à cette question existentielle, finalement.
1: Oui, tout à fait. Donc, c'est comme je l'avais dit au début, qui sommes-nous, d'où venons-nous et où allons-nous, en gros.
0: Et toi, comment est-ce que cette passion de l'astronomie t'est venue ?
1: Disons que je m'intéressais à l'astronomie, c'est toujours pareil, quand on observe, surtout l'été, quand on levait les yeux au ciel, on se demandait qu'est-ce qu'on voyait là-haut. À l'époque, j'y comprenais rien du tout. Je suis passé d'abord par le radioamateurisme, dans les années 90.
0: On peut rappeler ce que c'est, peut-être ?
1: Donc, c'est les correspondances radio avec d'autres pays, avec des émetteurs et récepteurs. Et puis, j'étais à l'époque à Brest, dans un club, l'USAM, où on avait fabriqué une parabole pour faire des liaisons radio entre la Terre et via la Lune, du moins. Donc, on se servait de la Lune comme réflecteur. Et c'est là que je suis rentré en contact avec le club Pégase. Et puis, petit à petit, à la fin des années 90, début 2000, je suis passé de radioamateurisme à l'astronomie, parce que je me sentais encore mieux dans ce domaine-là. Voilà. Et puis, arrivé au club Pégase, j'ai eu envie de comprendre, de m'informer. Il y avait des gens très compétents, donc notamment dans le club, notamment mon ami Willy, là, qui scientifiquement nous a beaucoup apporté. Il nous apporte toujours beaucoup. Et puis l'envie après de transmettre, de vulgariser, et puis de transmettre aux enfants. Voilà, ça me plaît beaucoup d'aller dans les écoles et d'expliquer, de transmettre. Et de voir les yeux émerveillés des enfants.
0: Voilà. Finalement, on apprend beaucoup lorsqu'on transmet également. Et puis, il y a toute cette émulation que tu as pu trouver dans le Club Pégase, qui gère donc l'observatoire de Kerzoir pour replacer cette chose. Et de ce que tu m'as expliqué aussi, il y a des gens qui sont passés par le Club Pégase et qui ensuite ont eu des carrières assez incroyables.
1: Voilà, donc il y a plusieurs personnes qui sont venues au Club Pégase, notamment il y a plus de 20 ans, un petit jeune qui avait 19 ans, il venait avec son vélo, il passait son bac, il habitait Saint-Renan. Et puis après, post-bac, il est parti étudier plus loin, et puis il s'est retrouvé au Québec. Et il est devenu docteur en astronomie, donc il a passé son doctorat. Et maintenant, il est au VLT, au Very Large Telescope d'Atacama. Donc il est au Chili, il est marié avec une Chilienne, et il revient nous voir de temps en temps. C'est Micha Marseille, donc, qui est donc de Saint-Renan, qui est un Rhénanais, donc voilà.
0: On peut peut-être parler de cet observatoire dans le désert d'Atacama. C'est un petit peu l'élite des observatoires.
1: Disons qu'il fallait trouver des endroits où il n'y avait pas de pollution lumineuse. Toujours pareil, c'est toujours le même problème. Et il s'avère que les seuls endroits intéressants au monde dans l'hémisphère nord, c'est Hawaï. C'est également les Canaries, donc au Tenerife, donc où il y a des observatoires. Et puis, dans l'hémisphère sud, l'endroit le plus sec au monde, c'est le désert d'Atacama. Donc, les grandes nations qui travaillaient, l'Europe, les États-Unis, qui travaillaient donc dans l'astronomie, ont construit des différents télescopes là-bas. Et le dernier en date, qui va être le plus grand du monde, c'est l'extra large, donc le supérieur au VLT, donc avec un miroir énorme, qui va rentrer en action dans quelques mois. Quoi, voilà.
0: Et il y a une spécificité aussi avec le désert d'Atacama, c'est que c'est un désert en altitude.
1: Oui, c'est-à-dire que les sommets vont jusqu'à 5000 mètres à peu près. Il y a le radiotélescope ALMA avec plein de radiotélescopes qui est dans une zone où même lorsqu'on y va, il faut avoir des conditions physiques très bonnes. Il faut y aller avec de l'oxygène aussi parce que c'est très dur de survivre. Sinon, c'est à peu près toujours aux alentours de 2000-2500 mètres les endroits où se trouve les télescopes, mais c'est un endroit où il ne pleut jamais, quoi, quasiment. Donc il n'y a que quelques petites gouttes dans l'année, c'est tout. Hein, voilà.
0: Tristan.
2: Et justement, là, on parlait de ces grands télescopes là, qui nous permettent vraiment de voir ce qui est infiniment loin. Si on vient justement à Saint-Renan, quels sont les objets célestes qu'on peut observer? Ça peut peut-être donner envie justement à nos auditeurs d'aller vous voir lors de ces soirées nocturnes.
1: Voilà, donc déjà, ben, par exemple, hier soir, on n'a pas pu observer de planète parce que cet été, ben, à part Vénus, comme on a pu voir en début de soirée, les planètes ne sont pas là, elles seront là simplement qu'à l'automne, elles ne reviendront. Pour l'instant, elles sont de l'autre côté du Soleil, donc on ne les voit pas. Et par contre, les objets que l'on peut observer, c'est toujours des objets du ciel profond. Donc hier soir, on a pu observer l'anneau de la Lyre, donc c'est une nébuleuse planétaire dans la constellation de la Lyre. On a pu observer également Mizar et Alcor, qui sont deux étoiles qu'on appelle une fosse double. Hein. Ce sont des doubles apparentes. Ce sont deux étoiles qui sont proches l'une de l'autre qu'on peut observer dans la Grande Ourse. Et puis quelques autres objets. Donc on voyage comme ça, donc par l'observation. Puis on a nos petits lasers là. Donc on peut faire voyager les gens avec un petit laser vert. On pointe les étoiles avec notre petit laser. Et on leur montre comme ça les constellations, la Grande Ourse, la Petite Ourse, la Polaire, Cassiopée, etc. Donc le triangle d'été avec Vega, Deneb et Altaïr. Hier soir, on avait aussi le Scorpion avec Antares, une étoile super géante rouge qui va peut-être exploser un jour. Voilà. Donc on explique en même temps.
0: Qui a peut-être déjà explosé, mais on n'est pas au courant parce qu'il y a le problème que
1: de la distance. Puisque lorsqu'on observe, que l'on observe la Lune ou le Soleil ou que l'on observe n'importe quel objet dans l'espace, on regarde toujours le passé. Voilà, c'est toujours le passé. Le Soleil, c'est 8 minutes de retard. La Lune, c'est une seconde et demie. Et puis, par exemple, si on veut observer Uranus ou Neptune ou même Pluton, eh bien, c'est plusieurs heures de distance lumière. Voilà.
0: Donc, plus on va loin, plus on regarde.
1: On remonte dans le passé. Voilà.
0: Ça, c'est assez fascinant. Enfin, ça m'a toujours beaucoup fasciné. Et pour les auditeurs et auditrices comme ça qui nous écoutent et qui sont intéressés par les étoiles, mais ne sont pas capables de reconnaître une constellation, j'en fais partie, je dois en connaître que deux ou trois, qu'est-ce qu'on peut se procurer comme documents comme ça qui sont peut-être chouettes pour justement réussir un petit peu à reconnaître les étoiles?
1: Alors, donc, quand les gens viennent chez nous, on leur donne une petite carte du ciel d'été notamment, puisqu'on reçoit des... Avec la Fédération nationale d'astronomie, donc on reçoit des petits dépliants à offrir. Et puis également, on leur indique que bah il y a pas mal de d'applications maintenant sur les téléphones qui sont très très très pratiques. Voilà, donc ils sont gratuites. Sur le téléphone, il y en a une qui est assez connu, je suis en train d'essayer de la retrouver parce que d'un seul coup j'ai un trou de mémoire, je commence à devenir vieux.
0: c'est
1: Stellarium. Stellarium, je la conseille. C'est une application sur téléphone qui est gratuite, qui a été développée sous Linux et que l'on retrouve après un peu partout et qui est fantastique. Donc vous pouvez observer l'endroit où vous êtes quand vous donnez votre position au téléphone. et vous pouvez savoir quelles sont les étoiles qui sont au-dessus de vous, et surtout vous pouvez, sur un PC, voyager, remonter dans le temps, regarder le ciel tel qu'il était du temps des Égyptiens, regarder l'hémisphère sud, etc., etc. Il y a plein de choses à faire avec ce petit logiciel.
0: Et oui, puisque le ciel est mouvant, et notamment mouvant vis-à-vis des saisons, on ne va pas pouvoir observer les mêmes choses selon les moments de l'année.
1: Voilà, donc lorsqu'on observe le ciel comme hier soir, on a le ciel d'été en ce moment. Ce ciel d'été, on va le voir à peu près pendant 3 mois. Il faut savoir que l'ensemble de la voûte céleste se décale de 30 degrés vers l'ouest chaque mois. Donc 3 fois 12, 36, au bout d'un an, on a vu passer toutes les constellations qui sont sous nos latitudes, au 45e parallèle. Et donc nous, on a défini à peu près 4 ciels. Le ciel de printemps, d'été, d'automne et d'hiver, bien sûr. Alors au printemps, on a le triangle de printemps, ce sont 3 étoiles principales qui permettent de se repérer facilement. Il y a le Lion, la Vierge et puis notre constellation. Donc en été, on a le triangle d'été avec Vega, Deneb, Altaïr. À l'automne, on a Pégase, le carré de Pégase, qui est le nom du club. Alors le nom du club Pégase, pourquoi ? Parce que c'est un cheval cabré, c'est un cheval ailé, Pégase, de la mythologie. Et Saint-Renan, l'emblème de Saint-Renan, c'est un cheval aussi cabré. Donc c'est pour ça que le club s'est appelé Pégase. Voilà. Et puis en hiver, il y a le fameux triangle d'hiver, donc avec Sirius, Procyon et Bételgeuse, qui est le ciel d'hiver qui est le plus beau, que je préfère, avec Orion, avec voilà.
0: Et donc ça, c'est une entrée en matière pour pouvoir commencer à reconnaître les étoiles et les constellations. Et à partir du moment où on a mis le nez dedans, comme ça, qu'on commence à devenir passionné, on peut accéder à d'autres formes d'observation, puisque les amateurs aussi peuvent observer des objets célestes et éventuellement en informer les astrophysiciens.
1: Voilà, donc en fait, il y a de plus en plus de participation entre les amateurs et les professionnels, parce que les astronomes professionnels n'ont pas le temps de tout faire. Il y a des cartes du ciel très très détaillées qui existent, il y a des banques de données énormes que l'on peut retravailler sur son PC, ou même par l'observation, et il y a beaucoup d'amateurs qui recherchent ce qu'on appelle des nébuleuses planétaires. Alors ce sont des étoiles en fin de vie qui ont explosé, des étoiles type soleil, c'est-à-dire c'est une explosion gentille, hein, donc voilà, elles n'ont pas fabriqué beaucoup de matière, ce ne sont pas des supernovas. La supernova, c'est une étoile qui explose de façon fantastique et qui fabrique la matière. C'est-à-dire que, en fait, tout ce qui nous compose, tout ce qui nous entoure, tous les atomes qui nous composent, ont été fabriqués par les étoiles en dehors de l'hydrogène. C'est ce qu'on appelle la nucléosynthèse. Donc, nous sommes de la poussière d'étoiles.
0: Ouais, c'est beau.
1: Voilà. Et donc, c'est ce qu'avait dit Hubert Reeves. Donc, voilà. Et donc, ces nébuleuses planétaires, il y en a énormément. Elles ne sont pas toutes connues. Et lorsqu'un amateur la découvre, eh bien, elle porte son nom. Voilà, donc on a un collègue qui est un très très bon semi-professionnel dans le club, qui est Pascal Ledu, qui se trouve à Porspoder. Et à partir de son observatoire de Porspoder, il a découvert des nébuleuses planétaires qui s'appellent LDU1, LDU2, il doit être à LDU40. Voilà. Et puis, depuis, il s'est spécialisé dans la confirmation de ces nébuleuses planétaires, c'est-à-dire qu'au départ, elles sont potentiellement des nébuleuses planétaires, mais il faut le certifier en analysant la lumière qu'elles émettent. Donc on fait l'analyse spectrale de la lumière avec des spectromètres, des spectrographes. Et donc les amateurs ont ce genre d'appareil qu'ils mettent sur leur télescope, leurs lunettes, et ils peuvent rechercher des raies spectrales particulières de l'hydrogène pour confirmer que ce sont bien des nébuleuses planétaires. Et mon collègue Pascal en confirme à tout va, donc voilà, il est en relation avec l'observatoire de Hong Kong qui répertorie tout ça au niveau international. Il y a beaucoup de Français qui font ça, des Allemands, des Américains, mais les Français sont très très très forts. Il y a beaucoup d'amateurs français qui découvrent des objets qui n'ont jamais été découverts.
0: Donc on a des personnes comme ça qui habitent à 30 km de chez nous, qui aident de manière amateur comme ça à faire progresser la science. Et c'est une pratique qu'on appelle activité pro-âme.
1: C'est pro-âme, voilà, pro-professionnel amateur. Oui.
0: Et par ailleurs, est-ce que dans ces professionnels amateurs, est-ce qu'il y a des gens, comme on peut le voir dans des films catastrophes, je pense à Don't Look Up, où c'est un amateur qui trouve un objet céleste qui en fait se trouve être une météorite.
2: Voilà.
0: Est-ce que justement ces personnes-là aussi peuvent trouver comme ça des objets un peu plus menaçants comme des météorites ?
1: Ça peut se faire, mais maintenant disons que c'est très automatisé. Par contre, dans Don't Look Up, il y a une séquence, comment il s'appelle l'acteur américain ?
0: DiCaprio.
1: DiCaprio, voilà. Au départ, il est en train de faire un calcul mathématique au tableau. Donc voilà. Et en fait, la personne qui écrit la formule mathématique au tableau, eh bien, c'est Micha Marcé, notre ami astrophysicien qui est maintenant à Atacama. C'est lui qui a été la doublure de DiCaprio pour écrire les équations au tableau.
0: Oh là là, c'est incroyable. Incroyable cette anecdote. On a eu raison de citer le film. D'accord. Donc il a été doublure de DiCaprio.
1: Tout à fait. Oui.
0: Bah écoute, on pourra peut-être à un moment donné s'y revenir dans le coin,
2: on
0: l'inviter.
2: L'invite, hein.
1: Ah voilà. Oui, je pense que ça lui fera plaisir.
0: Peut-être pas forcément pour parler à fond de la doublure, je pense qu'il a des choses peut-être un peu plus intéressantes à nous raconter.
2: Garde
0: d'accord.
2: Ça en tête.
0: Mais donc, c'est très automatisé. Ok, très bien. C'est le moment de faire une petite pause musicale. On va écouter les Pixies. Est-ce que ça te va, Tristan ?
2: Elle est parfaite.
0: On va écouter Bird Dream of the Olympus Mons. Ça se prononce comme ça ?
2: Je pense. Alors, la prononciation anglaise, je t'en voudrais pas.
0: On écoute les Pixies tout de suite sur Fréquence Mutine et on revient juste après ça.

0: Les Pixies sur Fréquence Mutine, tandis que nous parlons d'astronomie aujourd'hui, et notamment de l'observatoire de Kerzouar et du Club Pégase avec Jean Guingamp, responsable adjoint de l'observatoire qui fait partie du Club Pégase, mais également de Tristan Attin, notre chroniqueur. Et j'avais envie d'avoir peut-être quelques mots sur la manière dont vous vulgarisez comme ça l'astronomie au quotidien à l'observatoire.
1: Alors donc on reçoit les gens comme je l'ai dit donc tous les un vendredi par mois, donc c'est une façon d'essayer d'intéresser les gens à l'astronomie et puis également en été. Et en dehors de ça, donc on intervient avec Ronan, avec mon collègue Ronan, on intervient dans les écoles, donc assez souvent. Il y a des écoles qui viennent également chez nous à l'année. Donc cette année, on a reçu le collège privé, donc Saint-Exupéry, je crois, c'est ça, de l'Est-Nevin, et puis le collège Pénarcleuse de Brest. Donc les élèves de 6e sont venus, on leur fait observer le soleil. Ensuite, on leur fait visiter l'observatoire et ensuite une petite conférence. Et de là peuvent naître des envies de faire de l'astronomie ensuite.
0: Et devenir la douleur de DiCaprio dans un film, par exemple.
1: Voilà, par exemple. Après un long parcours, parce que les études sont très longues quand même. Voilà.
0: C'est combien d'années d'études? Ça doit être immense. Ah,
1: bah écoute, c'est un doctorat, donc c'est bac plus...
2: 8 ou 9,
1: oui. Oui, 8 ou 9, hein, c'est ça, donc voilà. Alors ça se passe souvent par des études de physique, ça commence par la physique, hein, ou de mathématiques, parce qu'il y en a aussi qui sont spécialisés dans le domaine mathématique. Et puis ensuite, il faut trouver une université qui permette de travailler dans ce domaine.
0: Voilà. Et on peut être diplômé à Brest de ce genre d'études?
1: Alors à Brest, je ne sais pas, je ne pense pas, il n'y a pas de...
2: Pas à ma connaissance.
1: Non, il n'y a pas de cursus direct.
2: En tout cas, pas jusqu'au master. Après, je pense qu'en le cursus de physique ou de mathématiques, ça peut permettre de bifurquer ensuite vers d'autres universités à Paris, par exemple.
1: Il y a un géologue, comment il s'appelle? C'est Alix...
2: Jean-Alix Barra.
1: Jean-Alix Barra, je cherchais son nom, et Jean-Alix Barra. Avec qui on a correspondu aussi, qui lui allait chercher des météorites dans le désert tunisien, des météorites martiennes. Voilà, maintenant il a changé, mais on a beaucoup échangé avec lui, c'est intéressant. Il y avait ça également à l'université de Brest, à l'UBO. Voilà.
0: Et tout ça, donc, ça peut partir tout simplement d'une petite visite à l'observatoire de Saint-Renan, et où vous avez aussi des petits télescopes que vous sortez dehors pour regarder.
1: Alors,
0: les étoiles.
1: Dans la coupole, on a un gros télescope type Newton, donc c'est un miroir parabolique, hein, donc qui est un télescope de 300 mm, donc 30 cm de diamètre, qu'on est en train d'installer parce qu'il est tout neuf, celui-ci, l'autre n'était plus en état de fonctionner. Et sinon, dans la cour, on sort ce qu'on appelle des Dobson. Alors c'est également le même principe que le télescope Newton, mais c'est facilement portable, et on les met à disposition du public, donc on les pointe sur des objets, et on en a plusieurs comme ça, qu'on peut équiper aussi avec un filtre solaire, ce qui fait que lorsqu'on doit observer le soleil, on peut le protéger aussi de façon à observer le soleil. Voilà, donc on est pas mal équipé, donc souvent ce sont des dons qui nous ont été faits, donc voilà.
0: Et là, tu m'as fait une parfaite transition pour parler de l'événement donc à venir le mercredi 12 août, avec cette éclipse solaire qui va pouvoir être donc observable à Saint-Renan à l'observatoire. Ça va être une grande soirée à partir de 19h, où donc il va falloir aussi s'équiper parce qu'on ne peut pas regarder directement une éclipse.
1: Voilà, donc il y a actuellement en vente dans les supermarchés, notamment chez Leclerc et autres, pour ne pas les citer, donc des lunettes de protection spéciale qui portent il faut qu'elle porte la norme ISO 12312-2. Ça, c'est indispensable. Hein. Donc, il faut quand même que ce soit des objets sûrs pour pouvoir observer. Surtout, ne pas utiliser de calque noirci avec de la suie ou des bêtises comme ça, parce que le fait de regarder le soleil simplement avec un objet non conforme, eh bien on peut se brûler la rétine définitivement. Hein, donc voilà. Donc nous, on ne proposera pas aux personnes qui viendront nous voir, donc justement ce 12 août à partir de 19h, on ne leur proposera pas des lunettes, c'est aux personnes de s'équiper parce qu'on ne peut pas en fournir à tout le monde. Par contre, tous nos télescopes et nos lunettes seront équipés par des filtres que l'on met à l'ouverture, donc c'est-à-dire en entrée de l'appareil, enfin de l'instrument, et qui permettront d'observer sans aucun risque. Voilà. Donc on redonnera les consignes lorsque les gens viendront. Et également, on fera beaucoup d'observations indirectes, très facilement, avec une passoire, par exemple. Une passoire ou une louche perforée. Il suffit de se mettre sur un carton blanc ou sur un drap au sol. Enfin, plutôt un carton, parce que là, comme le soleil va être très bas sur l'horizon, ça sera plutôt... plus difficile de voir ça au sol. Et donc, on voit très bien les petits trous réfléchis sur le carton, sur la toile, avec l'éclipse qui apparaît. Donc, voilà.
0: Donc, c'est une manière détournée si on n'aura pas réussi à se procurer à ce moment-là les fameuses lunettes.
1: Voilà, tout à fait. Par exemple, les gens qui seront en forêt, bon, c'est toujours pareil, là, ça va être assez tard le soir, mais quand on est au travers de feuilles d'arbres, eh bien, on voit au sol... on voit au sol également l'éclipse qui se forme donc dans les petites taches au sol. Donc ça peut être même naturellement que ça se fait.
0: Mais je prends note au cas où je ne serais pas équipée. Et pour les personnes qui, je sais pas, sont obligées de conduire à ce moment-là ou ce genre de choses, comment on fait pour peut-être éviter de regarder directement? Si on ne regarde pas directement le soleil, est-ce qu'il y a un risque?
1: Non, il n'y a pas de risque. Avec des lunettes de soleil ou son pare-soleil, quand on conduit, lorsque le soleil se couche, bon, bah, voilà, on ne le regarde pas directement. Hein. C'est simplement le regarder avec un objet qui grossit. Donc voilà, donc avec une paire de jumelles, surtout ne pas faire ça. On a des jumelles spéciales. Moi, j'ai une paire de jumelles spéciales. On voit rien dedans. Hein, c'est complètement opaque et c'est uniquement utilisable pour observer le soleil. Faire très attention. Voilà, comme en 99, on va redonner les consignes pour éviter de faire des bêtises.
0: Voilà, donc c'est important. Écoutez Jean Guingamp et tous les bons conseils.
1: Et tous mes collègues qui seront là-bas.
0: Qui seront là-bas. Et donc, ça va être une belle soirée festive aussi pour vous.
1: Oui, la seule chose, c'est que c'est tard le soir. Donc, ça va être assez bref, puisque l'éclipse commence après 19h. Le début de l'éclipse, et on ne verra pas la partie de la totalité, parce que le soleil sera très très bas, hein, à moins d'être en bord de mer pour observer au moment du coucher du soleil. Mais par contre, ce qui va être intéressant, c'est que vers 20h30, la nuit va tomber, alors que normalement au mois d'août la nuit tombe beaucoup plus tard. Donc la nuit va tomber d'un seul coup, on verra pendant quelques minutes, on verra le ciel étoilé. On pourra même voir des étoiles filantes, éventuellement. Voilà. Et puis, tout de suite après, hop, la lumière va revenir.
0: Donc, ce sera vers 20h30.
1: Vers 20h30. Tu as les horaires, là?
0: La
1: totalité?
0: La totalité, eh bien, je n'arrive pas à savoir.
1: Alors, attends, je reprends ma feuille. 30, ouais. Voilà, c'est ça. Donc, 19h22, ça débute. 20h19, donc c'est la totalité, à 20h19. Et 21h40, c'est la fin de l'éclipse, mais 21h40, le soleil sera couché, hein, donc voilà.
0: En tout cas, merci beaucoup Jean Guingamp pour toutes ces informations. J'invite évidemment les auditeurs et auditrices à se protéger pour l'événement et puis à aller peut-être du côté de l'observatoire Kerzoir à Saint-Renan. Et je me tourne vers toi désormais Tristan, puisque c'est l'heure de ta chronique.
2: Et oui, et pour cette dernière chronique de l'année, je vous propose, comme on a fait tout au long de cette émission, de lever les yeux vers le ciel à la découverte d'un astre qui inspire et intrigue l'humanité depuis ses origines, hein, la Lune. Bien que sa présence nous soit familière au-dessus de nos têtes et que peu de personnes aujourd'hui malheureusement s'en étonnent, hein, c'est devenu un compagnon en quelque sorte de route, cette Lune est pourtant au cœur de nombreuses idées reçues séculaires que la science permet aujourd'hui de démonter. Car oui, la Lune est souvent présentée comme dotée d'incroyables pouvoirs sur le corps humain, les plantes ou encore les naissances. Il suffit de se promener sur Internet ou dans les magazines de bien-être pour voir apparaître des articles qui lui prêtent une influence sur notre vie quotidienne. On parle alors d'astrologie, d'horoscope, de sommeil, de croissance des plantes ou même de chute des cheveux. Mais que dit réellement la science? Regardons cela à partir de données concrètes.
0: Alors, première idée reçue, la pleine lune est-elle responsable des nuits sans sommeil, Tristan?
2: Alors la Lune, oui, en quelque sorte, peut influencer le sommeil quand les volets ne permettent pas d'occulter correctement la lumière qu'elle reflète. Donc c'est pas directement lié à la Lune, mais directement lié à cette lumière. Mais cet effet n'est pas plus important que celui de la pollution lumineuse en ville, hein, liée à l'éclairage urbain, par exemple, proche de nos habitations. Mais pour aller un peu plus dans le détail, en 2021, des chercheurs ont publié une étude dans Science Advances. Et dans cette étude, ils montrent que certaines communautés sans électricité dorment moins lors de la pleine lune. Alors, ils sont allés regarder de plus près, mais cela n'est pas lié à la lune directement, mais tout simplement parce que la lune apporte de la lumière. Donc, en ces périodes, ces populations ont l'habitude de prolonger leurs activités durant la soirée. Et c'est ensuite devenu une habitude, presque une tradition pour ces populations. Et quand les laboratoires du sommeil analysent les nuits de centaines de patients dans les chambres totalement obscures, le constat est clair. La lune en elle-même n'a pas d'effet sur notre sommeil. Excusez-moi. Une étude allemande menée par des chercheurs du Max Planck Institute of Psychiatry à Munich va d'ailleurs dans ce sens. Leur argument est simple. Les études précédentes manquaient de rigueur. Certaines n'avaient observé que 33 personnes, ce qui est beaucoup trop peu pour tirer une conclusion solide. Les chercheurs ont donc étudier le sommeil de plus de 1300 personnes pendant plus de 2000 nuits, soit près de 5 ans. Verdict, aucune corrélation entre la phase de la Lune et la qualité du sommeil. Bref, la Lune ne semble pas pouvoir être tenue responsable de vos insomnies.
0: J'avoue que je suis un peu déçue par cette réponse, mais bon, la vérité peut faire mal parfois. Autre idée reçue, faut-il jardiner avec la lune?
2: Alors là aussi, une pratique très répandue, relayée par de nombreux magazines de jardinage. Jardiner selon les phases de la lune permettrait d'obtenir de plus belles plantes. Alors cette croyance repose sur une idée simple, puisque la lune grandit entre la nouvelle lune et la pleine lune, elle favoriserait donc tout ce qui croit. Ce serait donc le bon moment pour semer. Mais cela relève là aussi du folklore. La lumière lunaire est bien trop faible pour avoir un effet sur les plantes. Une pleine lune éclaire la terre, donc avec environ 2 lux, contre 120 000 lux pour la lumière du soleil. Donc l'influence de cette lumière est vraiment extrêmement faible. Et peut-elle agir donc comme les marées, ça c'est une autre interprétation, sur l'eau contenue dans les plantes? Et là, non plus, ce n'est pas possible. Les volumes d'eau présents dans les plantes sont bien trop faibles. La preuve, la lune provoque des marées dans les océans, mais pas dans les lacs ou encore dans les ruisseaux. Si les jardiniers qui suivent la lune obtiennent de bons résultats, elles ont la main verte, c'est surtout parce que en étant attentifs à la lune, ils vont être aussi grandement attentifs à leurs plants, à leurs végétaux. Ils vont prendre en compte aussi instinctivement d'autres facteurs comme la qualité du sol, les engrais, être attentifs à l'arrosage, à l'exposition de leurs plantes, ce qui donc va favoriser finalement leur développement. Autrement dit, leur succès vient davantage de leur savoir-faire que la lune en elle-même.
0: Ah oui, donc ce sont quand même de très bons jardiniers. Et dernière idée reçue, Tristan, y a-t-il plus de naissances les jours de pleine lune?
2: Alors là encore, une vieille croyance, les lunes de pleine lune, les accouchements seraient beaucoup plus nombreux. Là encore, tout serait une question d'eau. Alors, les spécialistes du dimanche disent que, voilà, vu que dans le ventre de la mère, il y a le liquide amniotique qui est composé en grande partie d'eau et que la Lune exerce une attraction sur l'eau des océans à l'origine des marées. Alors, par extension, certains ont imaginé qu'elle pouvait aussi influencer l'eau du corps humain et déclencher les accouchements. Sauf que la Lune n'a d'effet que sur les très grandes masses d'eau, comme nous l'avons vu juste avant. De nombreuses études ont d'ailleurs démenti cette idée reçue. En 2005, une étude américaine publiée dans The American Journal of Obstetrics and Gynecology, qui a analysé donc les actes de naissance de près de 500 000 bébés nés entre 1997 et 2001, en les comparant au calendrier lunaire. Résultat, aucune corrélation entre le nombre de naissances ou le sexe des nouveau-nés avec les phases lunaires. En 2010, une étude a bien démontré un pic de naissance à la fin du mois de septembre. C'est la seule chose qui a vraiment pu être mise en évidence finalement au niveau de l'année et qui revient d'une année sur l'autre. Mais rien de mystique, il s'agit tout simplement des bébés conçus pendant la nuit du Nouvel An.
0: Et dont je fais partie, voilà.
2: Voilà.
0: Donc comme ça, voilà,
2: on sait tout.
0: On saura tout aujourd'hui. Mais pourquoi toutes ces croyances autour de la Lune, Tristan?
2: Eh oui, pourquoi est-ce qu'elle continue à être aussi prégnante finalement dans l'actualité ou même quand on fait des petites recherches sur Internet? Alors pendant longtemps, la Lune est restée mystérieuse pour l'humanité. Il fallait donc expliquer sa présence, son influence, son rôle. Beaucoup de peuples ont aussi pu... Le rôle a eu un rôle de divinité aussi. Et avec le temps, ces croyances se sont surtout nourries de ce qu'on appelle des biais cognitifs. Notre cerveau constamment nous joue des tours et cela ne facilite pas la distinction entre le vrai et le faux. Nous avons tendance à préférer les raisonnements simples, à remarquer davantage ce qui confirme nos idées et à nous souvenir de ce qui les renforce. Et à nous exposer surtout à des sources qui vont dans notre sens. Ainsi, un professionnel, par exemple, de santé, fatigué après une longue journée, remarquera plus facilement la pleine lune en rentrant chez lui, mais oubliera toutes les autres fois où il était fatigué, où il y a eu plein de naissances, par exemple, sans qu'il y ait de pleine lune et où toutes les nuits de pleine lune sans situation particulière. Pareil, pour une personne victime d'insomnie, elle remarquera toujours plus son insomnie un soir de pleine lune que plutôt tous les autres insomnies qui ont eu lieu, hein, excuse-moi Aurélie, les soirées où il n'y avait pas cet effet-là. Et à force, une simple coïncidence devient une preuve en apparence. C'est le fameux « pile je gagne, face tu perds ». Hélas, on n'échappera jamais totalement à ces biais, même en les connaissant. C'est d'ailleurs pour cela que la méthode scientifique est indispensable. Il y a donc fort à parier que l'on parlera encore longtemps de ces mystérieux effets lunaires.
0: Mais la Lune a quand même d'importants effets sur notre planète.
2: Et oui, on invente des effets, mais finalement, il y en a plein, des effets qu'on peut voir tous les jours. Alors même si elle n'influence pas directement nos vies, comme on pourrait l'imaginer, la Lune a bel et bien des effets réels sur le vivant et sur la Terre. Dans une étude publiée dans une revue américaine, des scientifiques ont montré que des mammifères de forêt tropicale sur trois continents différents modifient leur comportement suivant les phases de la Lune. 12 espèces évitaient fortement le clair de Lune, tandis que 3 manifestaient, au contraire, une attirance marquée. Les espèces nocturnes, notamment les rongeurs, étaient d'ailleurs particulièrement représentées parmi celles qui fuyaient la pleine Lune. Au total, la moitié des espèces étudiées réagissaient aux phases lunaires en modifiant leurs habitudes nocturnes, leur niveau d'activité ou les deux. L'un des effets les plus visibles de la pleine lune est de rendre les proies plus facilement repérables par les prédateurs, d'où ces changements de comportement. La lune joue aussi également un rôle de chef d'orchestre dans les récifs coralliens. Les pontes massives y sont souvent synchronisées avec la pleine lune. L'avantage est clair, pondre un très grand nombre d'œufs permet, malgré la prédation, qu'une partie non négligeable de ces œufs, de ces larves, puisse survivre et coloniser le récif. La lune représente ici l'un des éléments déclencheurs. Et bien sûr, il y a le phénomène des marées que nous observons tous les 6 heures le long de nos côtes et qui influence profondément la vie du littoral. Mais cela pourra faire l'objet d'une future chronique. Enfin, je te connais, ton amour pour la pêche à pied, Aurélie.
0: Exactement.
2: Alors pour conclure, même si la Lune n'influence pas directement nos vies comme nous pourrions l'imaginer, profitons de ce regard vers le ciel, surtout en ces temps un peu sombres. Cet astre continue d'intriguer et d'inspirer l'humanité depuis des millénaires, pendant que certaines personnes rêvent de la coloniser, gardons aussi en tête qu'elle nous aide à mesurer la beauté, mais aussi la fragilité de notre propre planète, pleine de vie. Merci.
0: Merci beaucoup Tristan pour cette très belle chronique où on a encore appris énormément de choses. Il n'y a pas de calendrier ce mois-ci, j'imagine.
2: Alors il y a des petites choses. Alors ça arrive. Vous avez les sciences en bas de chez toi organisées donc un peu sur l'ensemble du territoire brestois. Regardez sur le calendrier de Brest Métropole, c'est organisé par les petits débrouillards. Donc ils vont faire des petites activités scientifiques tout au long de l'été, ouvert à toutes et à tous. Et là donc si on ne se rejoint pas d'ici là fin août, au Fort du Délec, il y aura un ciné en plein air et une soirée art et science où je crois que Fréquence Mutine sera présent avec aussi la compagnie Impro Infini et donc la diffusion d'un film Robot Sauvage. Donc pour en apprendre un peu plus sur les sciences et on aura peut-être les joies aussi de voir un ciel étoilé.
0: Et oui, parce que c'est un très bel endroit, effectivement. Et oui, j'y serai pour animer une émission qu'on pourra écouter la semaine qui suit. Ce sera le début de la nouvelle saison de La Vida Locale à partir de septembre. Merci beaucoup, Tristan, pour ta chronique. On te retrouve évidemment pour...
2: À la rentrée, avec plaisir.
0: Ah oui, avec grand plaisir. Tu pourras peut-être nous parler donc des marées, puisqu'on pourra encore faire un peu de pêche à pied sans avoir trop froid.
2: Au contraire.
0: Merci beaucoup, Tristan, et aussi d'avoir réfléchi à cette idée d'émission qui était très intéressante. Merci à toi,
2: merci
0: Jean
2: beaucoup.
0: Guingamp. On rappelle que tu es responsable adjoint de l'Observatoire Kerzouar de Saint-Renan et membre du club Pégase.
3: Merci beaucoup, merci pour votre accueil à tous les deux.
0: Et puis bah, on vous souhaite une très belle éclipse solaire le 12 août prochain.
3: Voilà, venez nombreux, on en sera là pour vous accueillir avec plaisir.
0: Merci à vous et on va se quitter là-dessus. Je vous souhaite une très bonne journée à l'écoute de Fréquence Mutine et beaucoup de courage sous cette canicule. À demain pour une nouvelle émission.
4: Ouais, hein. Pas de dé, t'as vu.

Bonjour, bienvenue sur Fréquence Mutine, bienvenue dans le Gomina Radio Show, c'est l'ancien nom, le 12h30 du mat, mon dieu, sur le 103.8 FM à Brest, et la radio ferroviaire du Finistère qui vous accueille aujourd'hui à 13h10. On aura un petit phoneur d'ici 5 minutes avec quelqu'un de l'équipe de la ville du Relais Kirion pour deux événements qui vont avoir lieu de jeudi, deux événements festifs et artisanaux. On en parlera tout à l'heure donc avec notre invité. Ça se passe, si je dis pas de bêtises, de marché estivaux les 9 et 16 juillet prochains. On en parlera donc tout à l'heure avec notre invité. Et puis nous aurons aussi de la nouveauté musicale, peut-être des petits cadeaux, peut-être des petites choses comme ça, ça devrait très bien se passer. Voilà, nous on va démarrer en musique avec qu'est-ce qu'on va s'écouter ? Une petite nouveauté, c'est Late Again, un single qui s'appelle Crazy or Stupid. Il y a un EP qui sortira le 4 septembre, qui s'intitule Symphonique. Voilà, c'est Late Again, c'est un artiste brésilien de Dream Pop, mais qui était installé à Brooklyn aux États-Unis, à l'international de musique, c'est aussi l'international pop, c'est pas que l'international rock. Et le morceau, c'est de la dream pop, donc ça doit être deux saisons, ça doit être plutôt pas mal foutu. Et c'est tout de suite sur Mutine Late Again avec le morceau Crazy or Stupid.

0: Morceau qui finit bizarrement, non? Moi, je m'attendais à un truc un peu plus long, un peu plus posé, pas posé, mais plus progressif, mais non, un petit peu court ce morceau de Light Again. Et donc, ça m'a piégé parce que j'étais en train de faire autre chose. Et du coup, voilà, attrapé que je fus. C'est pas grave, je vais vous envoyer une autre nouveauté musicale et ça va... Ah, je pensais devoir téléphoner, mais non, le téléphone sonne, alors c'est tant mieux. Allô, bonjour?
1: Oui, bonjour, Alban Simier.
0: Ah ben bonjour Alban, je l'ai appelé, tu vois. Parfait. On devait savoir aujourd'hui, je l'ai annoncé à la radio, pour parler deux événements qui vont avoir lieu du côté de chez vous, au relais Quérion, deux temps forts, placés sous le signe, on va dire, de la convivialité, j'ai envie de dire. Ce sont des rendez-vous autour de marchés estivaux que vous organisez les 9 et 16 juillet en fin de journée.
1: C'est ça.
0: Alors qu'est-ce qu'on va y trouver à l'occasion de ces rendez-vous? Alors c'est la première fois que ça a lieu
1: la première fois que ça a lieu et effectivement au niveau de Brest Métropole il n'y en a pas beaucoup comme ça des marchés semi-nocturnes et on voulait un peu redynamiser un peu cette partie du boulevard Léopold Messin en fond de mer, donc ce sera un marché estival qui sera vraiment face à la mer. Et on voulait vraiment accueillir et organiser cet événement vraiment à cet emplacement-là. Un marché semi-nocturne le 9 et 16 juillet, donc de 17h à 21h, avec donc une quarantaine d'exposants. On aura un peu de tout, hein, des food trucks, des huîtres, on aura des cavistes, il y aura également le bar le Longchamp qui fait brasserie, qui proposera aussi des moules frites, des fish and chips, des grillades. On aura des créateurs de lampes en bois, des artisans, des illustrateurs, des vendeurs de bonbons également, un artisan savonnier. Ouais, il y a vraiment une quarantaine d'exposants pour vraiment tous les goûts. Donc voilà ce qui sera proposé au niveau de ce marché, avec évidemment une animation musicale. Donc ce jeudi, donc demain, il y aura donc le groupe Iowa, donc c'est une fanfare latino jazzy,
0: okay,
1: un peu.
0: Oui.
1: Mighty Mambo là, donc voilà, avec un passage, deux passages qui seront entre 18h30, 19h à peu près, et un autre passage vers les 20h, 20h15 à peu près également pour ce premier marché. Et pour le 16 juillet, ce sera d'autres exposants, alors pas l'ensemble des exposants qui vont changer, mais en tout cas d'autres exposants qui vont aussi venir se greffer sur ce marché et également avec un autre groupe musical, donc ce sera une fanfare également qui sera sur place le 16 juillet. Voilà.
0: Alors, c'est pas un rendez-vous qui est fait pour les touristes, bien qu'ils sans doute sont-ils déjà arrivés, ils viendront faire un tour sur le marché, mais c'est aussi pour tous les habitantes et les habitants du Relais et de Brest en général, hein, qui aimeraient venir découvrir ces quarantaines de stands, comme tu le disais, de créateurs, d'artisans.
1: C'est ça, et puis on a aussi... évidemment des exposants du Relais Quérion qui font partie de la fête, donc ce sera aussi l'occasion de découvrir tout ce qu'on fait de merveilleux sur le Relais Quérion, donc faut surtout pas hésiter avec ce beau temps à venir à venir au marché et profiter vraiment de ce beau soleil qu'on a ces jours-ci.
0: Alors, je me posais la question, parce qu'on est à proximité aussi de la plage du Moulin Blanc. On sait que cette semaine, on est en pleine marée, plutôt en soirée, si je n'ai pas de bêtises. Donc, j'imagine que la plage draine encore pas mal de monde, vu qu'il fait très très chaud et qu'on a encore la chance d'avoir des journées relativement assez longues. Quels sont les bons conseils pour s'y rendre? Parce que j'imagine que là, en termes de stationnement, c'est un peu plus compliqué.
1: Oui, bon bah après on a tout autour on a de la place. bon, le parking effectivement sera peut-être un peu plein, mais je pense que c'est aussi des gens qui vont venir effectivement sur le marché. Mais après, dans les quartiers au-dessus, on a largement de la place aussi pour se garer sans aucun problème. On a aussi évidemment le parking du Spadium qui peut faire office d'eux au niveau stationnement également. Donc si on a ce qu'il faut pour se garer, et puis on a surtout et on privilégie, nous relayons les transports en commun. Donc on a deux arrêts de bus au niveau de la plage du Mont-Sens qui permet aux Brestois d'éviter de prendre leur voiture et de prendre plutôt les transports en commun et de s'arrêter vraiment à 100 mètres du marché. Donc ça c'est une aubaine également.
0: J'imagine que ça demande aussi pour la mairie du Relecq-Quirion une organisation un peu spécifique, ne serait-ce que pour assurer des sécurités, des passages, voilà, le fait que ça soit suffisamment aéré et confortable pour tous les gens qui vont venir participer à ces marchés.
1: Oui, tout à fait. À partir de fin d'après-midi, donc le dispositif sera en place avec une fermeture des voies et juste un accès pour les exposants pour qu'ils commencent à s'installer tranquillement avant 17h. Et ensuite, effectivement, on a un service événementiel au top au Relecq-Quirion. Donc, ils ont géré ça de main de maître et on n'aura pas vraiment aucun souci à ce niveau-là.
0: Comment ça s'est fait, la sélection de ces 40 stands de créateurs et donc d'artisans locaux ?
1: Déjà, on est allé voir, on a privilégié les commerçants du Relecq-Quirion. Et ensuite, pour étoffer notre marché, on a fait appel sur les réseaux sociaux. On a eu aussi des revues de presse et du passage dans l'Ouest France et dans le Télégramme, qui a aussi boosté aussi les demandes d'exposants pour venir participer à ce marché. Mais on voit en tout cas que il y a de la demande. Au départ, on savait pas trop si on allait avoir beaucoup d'exposants, et on voit aujourd'hui que on est aujourd'hui à la limite de au niveau de nos exposants, et l'année prochaine on va renouveler sûrement l'expérience et on fera peut-être différemment, voire plus grand ou différemment, ou peut-être même sur un autre lieu.
0: Alors, en tout cas, pour cette année, il y a deux rendez-vous, tu le disais, ça démarre dès demain, le 9, à partir de 17h jusqu'à 21h, et puis il y aura un second rendez-vous le 16 juillet, donc soit la semaine suivante, histoire de ne pas rebouger toutes les structures. Est-ce que ça pourrait, dans le futur, envisageable que ça se passe aussi en août, ou vous préférez axer ça sur le mois de juillet ?
1: Non, on est... Alors en août, on a toujours on a peut-être plus de Bressois qui sont à Oussien et qui perdent peut-être plus en vacances, mais l'option n'a pas été évoquée, mais on est ouvert à tout. Il n'y a pas de souci là-dessus. Oui, peut-être, pourquoi pas, mais il faut savoir aussi qu'en août, et j'invite aussi les personnes à venir le 28 août ou au Relecq-Quirion, on fait pas notre 14 juillet le 14 juillet, mais on préfère justement le faire en fin août. Donc ce sera le 28 août au niveau de l'espace du terrain de foot du Relecq-Quirion, du terrain synthétique, le terrain garni, comme on appelle ça, et où là pareil il y aura des animations et un feu.

0: ces événements avec ces marchés estivaux au mois de juillet, demain et le 16. Alors, si on veut avoir plus d'informations, le plus simple, c'est d'aller sur le site de la mairie.
1: Tout est positionné sur le site de la mairie. Évidemment, Facebook, Instagram, sur les réseaux sociaux, on échange énormément également. Il y a toutes les informations nécessaires pour la venue et pour les gens, pour qu'ils viennent directement sur ce marché et profiter au maximum des huîtres et avec un petit verre de vin blanc et un petit food truck ou autre. Il y a largement de quoi de se restaurer devant un bon groupe musical en tout cas.
0: Et voilà, si on a l'idée de vouloir se baigner après dans la foulée, on fait comme attention. Il y a des choses à ne pas faire quand on désire aller se baigner, et notamment boire de l'alcool.
1: C'est fortement
0: déconseillé. Donc, manger un morceau, si vous donnez du temps, vous laissez un peu de temps, ça va le faire. Mais par contre, l'alcool, c'est banni. Voilà, je dis ça juste, un petit rappel, ça fait pas de mal. En passant, parce que là, on sera vraiment en front de mer, et je pense que la mer montante va donner peut-être l'envie à certaines et à certains d'aller plonger une petite tête. Ils auraient vraiment, vraiment raison de le faire. Merci beaucoup, en tout cas.
1: Merci à vous.
0: Et bel été au Relais. Et puis rendez-vous demain donc, pour cette première édition du marché estival.
1: Demain et jeudi prochain, il n'y a pas de souci.
0: Merci, au revoir. Allez, petite pause musicale sur Mutine. Mutine avec Trint Eastwood. Ancien guitariste et chanteur de Uncommon Men from Mars, et ben oui, il nous revient avec un projet solo, Hell Yeah, c'est sorti début juin, et ben c'est tout de suite, on écoute sur le 103.8, c'est Trint Eastwood pour vous sur Mutine.

Projet solo de l'ancien leader de Uncommon Men from Mars. Et ouais, Daddy Bear, Clint Eastwood, toujours sur le front du punk rock, voilà, bien longtemps après, c'est cool. C'était en nouveauté sur le 103.8. Alors, il me semble qu'il y a un nouveau single qui est sorti la semaine dernière, ou tout début juin, Never Too Late to Love. Et puis là, ben c'est l'album qui s'appelle Leap of Faith. Voilà, c'est plutôt très très chouette. Donc, Trent Eastwood, mon Dieu, il est temps que je me réveille. Un album à sortir tout bientôt. C'était aujourd'hui en découverte sur Fréquence Mutine. On va continuer à vous envoyer un peu de la musique si vous le voulez. Vous donner aussi quelques petites infos. Bah, tiens, si vous vous embêtez, sachez que vendredi, du côté de la guinguette du canal à Châteauneuf-du-Fou, vous retrouverez Momo et Gomina. Voilà, si vous avez rien d'autre à faire, moi je dis que c'est un bon moyen de venir s'amuser avec nous ce vendredi, donc à la guinguette du canal à Châteauneuf-du-Fou. N'hésitez pas, je fais un peu mon auto-promo, comme ça, ça mange pas de pain. Et puis on va se faire un petit tour sur mon petit ponant, l'agenda alternatif. On va voir ce qu'il nous réserve pour les jours à venir, mon petit ponant, cet open agenda qui nous annonce le mercredi 8 juillet, c'est-à-dire ce soir, eh bien oui, Teenage Bed, folk lo-fi en concert à la Jetée, à partir de 20h30, c'est à Crozon, prix libre, ça c'est cool. Vous avez le 10 juillet, ce vendredi, à Brasspart, à Tromard, une soirée avec Lucy Fudge, Trash Black, ça vient d'Allemagne. Il y a Compost du Sludge Crust qui vient du 44, Gertcha du Hardcore Punk du 22, Promesse du Hardcore Punk du 29 et DJ Taj Hip Hop Funk Disco de Brest, donc à Brasspart. Ce vendredi, c'est l'association Ask a Rural Punk, voilà. Qu'est-ce que je peux vous proposer encore d'autre? Bah, c'est à peu près tout sur mon petit ponant pour ce week-end. Mon Dieu, c'est léger. Alors, on va aller s'écouter Teenage Bed, tout simplement sur Fréquence Mutine, comme il est en concert. Ils sont en concert, donc ce soir, à la Jetée, à Crozon. Vous pouvez y aller en bateau, peut-être. Ou alors, vous allez sur la presqu'île de Crozon, il fera hyper beau. Après, vous allez vous baigner à minuit. Enfin, je sais pas, vous faites ce que vous voulez. Il avait sorti un disque qui s'appelle Pause Printemps, maintenant c'est la Pause Été, avec notamment un morceau qui s'appelait Décembre, qui s'intitule Décembre. Et ben, c'est le morceau qu'on va s'écouter tout de suite sur le 103.8, c'est Teenage Bed en concert ce soir à la Jetée, donc au Frette, presque le Crozon.

Teenage Bed en concert ce soir, donc du côté du fret à la jetée. Si ça vous branche, ça se passe donc en ce mercredi 8 juillet, prix libre à partir de 20h30. Et nous, c'est bientôt les vacances aussi. Hein. Moi, je vous le dis, là, je suis fatigué. Encore une petite semaine, même pas. Nous aurons une émission tout à fait spéciale ce vendredi avec la finale, l'annonce de la soirée récidive. Et ouais, avec de nouveaux invités, nous vous bouclerons. On vous dévoilera les deux derniers groupes qui manquent pour cette affiche du 19 décembre du côté de la Carène, où nous avons, je le rappelle déjà, annoncé No Place for Soul, HHM, Happy Home Makers, Boda, nous avons annoncé, faut pas que je dise des bêtises, Rain As My Veil, Snoot Bender, No Conform, c'est assez fou cette affaire. Est-ce qu'il m'en manque un? C'est possible, il faudrait que je retrouve mes informations. Enfin, sachez que on vous refait un récap de tout vendredi et on vous annonce les deux groupes manquants. Ce sera terrible. Ça marche très très très très très très très très fort. Je suis pas sûr que on fasse pas complet, même rapidement sur cette affaire. Je préfère vous prévenir hein, que ça envoie vraiment un paquet. Donc voilà, si vous voulez vivre avec nous le temps d'une soirée la reformation de 8 groupes, sachez que il faut absolument prendre vos places pour le samedi 19 décembre à la Carène. En plus, c'est pas très cher, c'est 15 euros. C'est fait exprès. Allez-y gaiement, vous n'allez pas regretter, je vous le promets. Et nous, on a annoncé aussi un concert, tiens, du côté de Léo Ferré. Ce sera le 11 octobre prochain. C'est un dimanche avec un groupe de heavy rock stoner psychédélique des années 70. Québécois, voilà, c'est dans la lignée, c'est vrai que ça revient fort cette tendance, mais si vous êtes amateur de, je sais pas, de Moondrag, évidemment, de Black Sabbath et tout ça, vous allez vraiment être convaincu par ce groupe Fengus. Qu'ils ont sorti un album qui s'appelle Emerald Dream, qui est complètement épuisé de chez Épuisé d'ailleurs, il est introuvable, j'espère qu'ils vont le represser ou qu'ils vont trouver un moyen d'en faire quelque chose, parce que pour l'instant c'est absolument indisponible, et on va quand même laisser écouter un morceau de cet album, c'est Stardust Regulator. C'est en concert, donc à Léo Ferré, dans le cadre de leur tournée européenne, le dimanche 11 octobre. Ce sera Organ Fury en DJ set, en complément, Organ Fury étant donc Camille de Moundra qui viendra nous faire une sélection vinyle de haute volée. Mais nous, on s'écoute tout de suite Fengus. Les places sont en vente sur With Event. Ça se passera à Léo Ferré le dimanche 11 octobre prochain. C'est parti, Stardust Regulator sur Fréquence Mutine.

Et voilà, Fengus, donc c'était Stardust Regulator, dernier titre de l'album Emerald Dream, ce groupe de Montréal, donc qui sera en concert le 11 octobre prochain du côté de l'espace Léo Ferré ici même. À la maison de Quartier de Bellevue, un concert porté par Fréquence Mutine et le festival de la mer. Nous aurons aussi une autre date à vous annoncer très bientôt, toujours au mois d'octobre, et qui va parler aux amateurs de reggae. Voilà, on se bouge pour vous et aussi pour nous, parce qu'on se fait plaisir, bien évidemment. Il est 13h41 à l'horloge de Fréquence Mutine, on déroule tranquillement cette émission. On y a des travaux dans nos bureaux là, donc on n'a pas trop accès, j'avoue. C'est un peu plus galère pour préparer les choses, mais c'est pas grave. On s'est rapatrié dans notre studio où il fait très chaud. Ça, pour le coup. Mais bon, tout le monde a très chaud en ce moment. Donc voilà, on a... qu'est-ce que je peux vous dire d'autre? Qu'on va s'écouter de la musique tout de suite sur Fréquence Mutine. Ah non, annonce d'événement. Le 27 septembre prochain. Ah, t'es dans ça. Ouais, bah, c'est pas pour nous, ça. On laissera Martine l'annoncer. Je vais lui transférer l'information. Allez, nous, on va vous passer. Qu'est-ce que je vais vous passer? J'essaye de retrouver un petit peu quelque chose de chouette à vous programmer. Et je me rends compte que je suis en train de remonter dans mes mails. Et puis j'ai dû passer à côté de plein de choses parce que je suis pas assez concentré. Alors qu'il y a quand même eu un peu de sortie. Bon, là, c'est la période calme, c'est normal. Mais si on veut, on peut aller, pourquoi pas, écouter. Alors, tiens, Défait, moi j'aime bien Défait, c'est sorti, ils ont sorti un premier EP il y a 7 mois, en décembre, et les voici qui nous reviennent avec un tout nouveau single, extrait d'un premier album. Alors, c'est sorti le 3 juillet, c'est tout récent, I promise to divide you. En tout cas, c'est ce qu'on va s'écouter sur le 103.8, le groupe Défait, D-E-E-F-A-I-T, pour vous sur Fréquence Mutine. C'est parti, ça a 5 jours, c'est donc tout récent, tout neuf, tout beau, et c'est une nouveauté sur le 103.8 FM à Brest.

À l'instant, une nouveauté avec 10 faits. Et là, je vous lance une autre nouveauté, Camille, qui attendait, je voulais enchaîner. Elle n'a pas voulu démarrer tout de suite. C'est le tout nouveau Tricky, I'm Yours.

Tricky à l'instant, nouveauté sur Fréquence Ultime, I'm yours. Voilà, c'est tout chaud, c'est tout beau, c'est tout frais. C'est un single avec Mitch Saunders et ça sort chez False Idols. Big Wax pour la distribution. C'est une collaboration donc avec Mitch Saunders qui nous vient de Bristol. Tout simplement, ils ont tous les deux un parcours un peu similaire. Il était logique qu'ils se retrouvent à un moment ou à un autre. Et on retrouve juste sur la fin du morceau la voix de Tricky. Bon, c'est assez surprenant. C'est tiré d'un album qui sortira le 17 juillet prochain. Et c'est déjà le 15e album studio. Et c'est son premier album complet depuis 6 ans sous le nom de Tricky. Il s'intitule Different When It's Silent. Voilà. C'est manifestement quelque chose de très attendu. Est-ce qu'on attend aussi toujours les Alalaz qui nous reviennent avec un nouvel album et le single Part Point Conception qui viennent de sortir. Leur album s'intitule Sirena, c'est le 6e album. Lui sortira le 28 août prochain chez Mexican Summer, plutôt instrumental. Voilà ce groupe, donc les Alalaz, qui ont exploré le rock garage, le lo-fi, le psychédélisme, et puis des rythmes aussi un peu tropicaux. Nous les retrouvons donc avec un nouvel album. Et ce morceau, Point Conception, qu'on s'écoute tout de suite sur Fréquence Mutine, on déroule de la nouveauté pour vous sur Mutine. Et sur le 103.8. Ça met un temps fou à démarrer.

instrumental hein, pour les Alalaz à l'instant sur Fréquence Mutine avec ce Point Conception, donc un album à sortir vers la fin de l'été. Et on va continuer avec quoi ? Avec une dernière nouveauté, si vous le voulez bien, c'est 80 Cuts, ça sort chez Teenage Monopause. 80 Cuts, c'est le projet de Siam Koudré à la batterie, de Grégoire Léauté, oh, d'un coup je m'entends beaucoup plus fort, à la guitare et au chant. Leur premier album sortira le 25 septembre, il s'appelle Thousand Fates. C'est un duo qui par endroit est accompagné par des musiciens de Oiseau Tempête ou encore d'autres, voilà. Et puis ils ont donc une inspiration kraut, psyché. Ils sortent un premier extrait chez Teenage Menopause qui s'appelle Island, qu'on va pouvoir s'écouter sur Fréquence Mutine, apprécier et se quitter sur ce morceau parce qu'il sera 14h. Ciao, ciao, ciao, bye bye. On se quitte avec 80 Cuts en nouveauté sur le 103.8. On est de retour demain. Demain peut-être une spéciale Festival de la Mer parce que ça s'approche fort, ça part bien les places, il faut aller les acheter parce que peut-être que vu que ça part pleine balle là en ce moment, à mon avis et vu la qualité de la programmation, on devrait encore passer une très très très belle édition du côté de Landunvez. On détaille tout ça demain, mais là on se quitte avec 80 Cuts Island sur Mutine.

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1: Bonsoir à tous, vous écoutez Fréquence Mutine en direct dans l'émission Losa Radio, votre émission de rap, reggae, musique électronique tous les mercredis de 19h à 20h. Comment ça va les gars aujourd'hui?
2: Mais super, et toi?
1: Bah parfaitement, là on a reçu Joe Philippe, vous venez de l'entendre la semaine dernière. Donc Joe Philippe, c'est un artiste, donc c'est un musicien de reggae, multi-instrumentiste, donc il fait plusieurs instruments, il chante aussi également, et il a fait le déplacement de Rennes jusqu'à Fréquence Mutine la semaine dernière pour qu'on puisse discuter de la musique, qu'il nous fasse des petits morceaux en live. Et donc je vous propose directement de commencer par passer un petit son de Joe Philippe pour vous mettre dans l'ambiance, que vous voyez un peu à quoi ça correspond. Et ensuite on va passer des petits extraits des discussions qu'on a eues. Donc on va commencer par se passer le son Ghetto de son nouvel album. Et donc c'est aussi pour ça qu'il est venu nous voir. C'est pour son nouvel album Est et Ouest qui est sorti il y a 2 mois. Et donc Ghetto c'est un des sons, et je pense mon préféré. Donc on commence par ça.

0: On vient de s'écouter Ghetto de Joe Philippe, donc toujours en direct sur l'Ossa Radio. Donc pour ceux qui viennent de nous rejoindre, on parle aujourd'hui de Joe Philippe, un artiste qui fait du reggae, multi-instrumentiste, chanteur. Et donc là, on vient de passer Ghetto, donc c'est un son issu de son deuxième album qui est sorti il y a 2 mois, qui s'appelle Est et Ouest. Et donc je vais poser plein de petites questions. Et la première, c'est pourquoi le reggae ? C'est vrai que nous, on passe donc plein de styles différents, de l'électro, du reggae, du rap. C'est toujours intéressant de savoir pourquoi est-ce que les gens penchent plus
1: ouais, vers carrément, surtout que j'imagine qu'il a plusieurs influences aussi. Donc.
0: C'est ça, carrément. Et donc, on va le voir ici. Donc, on va passer le premier extrait. Pourquoi le reggae ?
2: Le reggae, par sa nature engagée, c'est un style de musique que j'aime. Par sa façon, en fait, de dénoncer les mal, de parler des choses qui touchent plus la société. C'est une musique que j'ai appréciée, déjà aussi par sa façon de parler de la paix entre le monde. Malheureusement, le reggae n'a pas sa place dans le radio et télévision par rapport à d'autres styles de musique.
0: Voilà donc le premier extrait. Et je lui ai ensuite demandé de nous parler un peu de ses débuts dans le reggae. Donc Joe Philippe, c'est un musicien qui a commencé la musique assez tardivement. Il a commencé à 28 ans à faire de la musique. Ouais. Donc c'est hyper fort parce que là, je sais pas vraiment quel âge il a maintenant, mais en tout cas, il a fait un bon bout de chemin. 2 albums déjà sortis, Hymne à la conscience en 2018 et là en 2026, Est et Ouest. Et donc je lui ai demandé un peu de nous parler de ses débuts dans le reggae.
2: Bon, déjà, je suis d'origine du Congo. Au Congo, en fait, c'est la rumba qui est la musique la plus écoutée et c'est la musique que les gens font le plus au Congo. Je suis d'origine de la rumba. Avant, je faisais de la rumba et du ndombolo, mon style des musiques naturelles. Et plus tard, quand j'ai commencé à plus comprendre le monde, et j'ai compris que tout ce que je chantais, les paroles que j'ai chantées seraient plus mieux appréciées par le style reggae que j'ai toujours aimé. Puisque dans mes paroles, en fait, dans les paroles de mes chansons, vous comprenez bien que ce sont en fait des paroles engagées. Et je parle plus de l'harmonie entre des peuples, des injustices. En fait, c'est pour cela que je m'étais en fait tourné vers les reggae.
0: On comprend donc ici que Joe Philippe se tourne vers le reggae pour passer des messages, faire de la musique engagée, comme il nous dit. Et donc après, bon, on a parlé un peu de ses débuts. Donc il a commencé la musique à 28 ans. Il m'a dit également que il a appris différents instruments grâce à des amis qui avaient besoin pour un concert d'être accompagné par tel instrument. Et après tel instrument, du coup, il se met à faire plusieurs autres instruments. Et donc c'est super intéressant. De voir à quel point il a pu se spécialiser dans différents instruments. Et donc on écoute ça.
2: J'ai commencé à faire du reggae lorsque je suis arrivé en France déjà. Lorsque je suis arrivé en France, je ne sais même plus à quel âge. Déjà, j'ai commencé à faire la musique à l'âge adulte. J'avais commencé à faire la musique à 28 ans. C'est par là que j'ai commencé à apprendre les premiers instruments. Je suis entré en fait dans la musique par la batterie. Okay. C'est le premier instrument que j'ai eu à apprendre. Quand j'apprenais la batterie, j'ai chanté, j'apprenais aussi à chanter en même temps. Et n'ayant pas encore atteint un bon niveau, un niveau un peu plus avancé de la batterie, j'ai commencé à mélanger les autres instruments. J'ai commencé déjà à utiliser les pianos et la guitare basse. Et j'avais la chance en fait d'être entouré des musiciens. C'est le fait d'être entouré des musiciens qui m'a poussé plus à avoir les goûts de la musique.
0: On voit donc un peu le début de la musique de Joe Philippe, donc des musiques engagées, divers instruments, un peu les instruments phares du reggae. On comprend donc bien qu'il est fait pour faire du reggae. Et je vous propose de passer un deuxième son qui s'appelle Je suis fou, qui est également dans son album qui est sorti récemment, Est et Ouest. Donc on s'écoute ça.

0: On vient de s'écouter Je suis fou de Joe Philippe, donc dans son nouvel album Est et Ouest qui est sorti récemment. Et donc pour ça on a un peu parlé des méthodes de composition. Donc il a la chance d'être instrumentiste, il peut mettre ses idées en musique directement à travers différents instruments. Et donc on va voir là dans ce petit bout d'interview comment est-ce qu'il compose. Et vous allez voir qu'il a une manière très particulière de composer, parce que nous on a pu le voir avec des artistes qu'on a invités plutôt rap généralement, qui ont une manière différente, et on pourra peut-être
1: c'est pas de la musique assistée par c'est pas de la MAO du tout.
0: Non, pas du tout, bah non, c'est la musique 100% acoustique. Et donc je vous propose qu'on écoute ce petit bout et qu'on en parle après.
2: Je trouve que c'est avec la guitare que je compose facilement. Et lorsque je compose, je ne commence pas en reggae. Dans la majorité de mes chansons reggae, je ne commence pas en reggae. Je donne d'abord la forme en afro. Donc lorsque je parle afro, je vois mes origines. La rumba, il y a les ndombolo. Ouais, et l'afrobeat, je commence d'abord par composer sous ces formes-là, sous ces formes-là, et après, je les façonne maintenant en reggae. Okay, c'est comme ça que j'essaie. Je crois que c'est quand même un peu naturel, puisque je suis. Puisque le reggae, c'est pas ma musique d'origine. C'est une musique que j'ai découvert, en fait, que j'ai découvert plus tard. Je suis né avec la rumba, du coup je commence d'abord par composer en rumba, et puis j'ai façonné le même parole maintenant en reggae.
0: On voit donc qu'il s'inspire d'abord de la musique plutôt africaine et du Congo, vu qu'il est originaire du Congo, Joe Philippe. Donc moi je trouve que c'est un truc de ouf quand même d'arriver à s'inspirer d'autres styles de musique pour les façonner après, comme il dit, en reggae. Et c'est pas du tout comme ça qu'on a vu quand on a invité d'autres artistes, par exemple. Dans le rap, généralement c'est plus une prod que je trouve, que tu demandes. Ensuite tu poses tout ça sur un truc déjà fait, t'enregistres et puis...
1: Ouais, c'est hyper différent comme manière d'aborder la composition, et c'est... Je serais curieux de voir comment il fait pour passer d'une rythmique rumba à une rythmique reggae.
0: Ouais, je sais pas du
1: tout. En cours de route de composition.
0: Ouais, c'est vrai que ça s'éloigne carrément, mais. Ouais, bah pour lui, du coup, c'est plus évident, sûrement, d'imaginer ses chansons comme ça. Après, il a de la chance de savoir maîtriser le piano, la guitare basse, la batterie. C'est surtout par ça qu'il nous disait qu'il a commencé, donc il peut jongler avec un peu tout en soi,
1: les styles
0: musicaux. Et après, on a parlé aussi de sa méthode de composition, mais pour les paroles cette fois-ci. Donc, comment est-ce qu'il trouve son inspiration? De quoi il a envie de parler? Il nous a déjà dit que c'était de la musique engagée qu'il a envie de faire. Mais on va voir ça plus en détail.
2: J'essaie, en fait, d'enregistrer soit avec mon téléphone ou pas avec mon téléphone, ou bien j'enregistre directement avec mes logiciels de musique pour ne pas en fait perdre l'inspiration que j'ai eue, en fait.
0: Ouais.
2: C'est ça que j'ai fait, en tout cas. Et puis mes chansons, quand je compose, je les compose pas en fait en une seule journée. Et je peux composer en fait des phrases aujourd'hui, et le soir ou bien demain, je rajoute encore une phrase jusqu'à ce que j'arrive à constituer la chanson entière. Okay. C'est ça que j'ai fait.
0: Donc là, on voit un peu comment est-ce qu'il procède. Et donc, finalement, on arrive au dernier point de cette composition, qui est donc les musiciens, parce qu'il faut bien qu'ils soient accompagnés quand il joue, quand il enregistre ses albums, quand il fait des concerts, parce que Joe Philippe fait également... beaucoup de concerts. Il a d'ailleurs un concept très intéressant dont on va parler par la suite, et un grand projet. Mais donc là, on va parler un peu des musiciens.
2: Je ne joue pas seul dans les groupes. Oui. Moi, je compose et après, j'amène la musique au groupe. Les amis qui m'accompagnent, en fait, on essaie de jouer de jouer ensemble, de répéter ensemble, déjà avec la forme que moi j'ai déjà donnée. Puisque j'ai, comme je dis, j'ai la chance d'être polyvalent, comme je l'ai mentionné plus tôt, j'ai la chance d'être polyvalent au niveau instrument. Les amis n'ont pas vraiment fait un grand travail à faire, en fait. Puisque j'ai fait tout, je donne la forme, et les amis, en fait, apprécient ce que j'ai fait.
0: Voilà, on en sait donc beaucoup plus déjà sur Joe Philippe, sa manière de composer, les musiciens. Je trouve ça super intéressant. Et après, on va revenir encore un peu sur donc les inspirations des paroles, et cette fois-ci plus des thèmes que Joe Philippe veut aborder. En tout cas, ce qu'il faut retenir déjà de ça, c'est qu'il veut vraiment décrire ce qu'il voit, rien n'est fictif dans ses paroles. Et il va nous expliquer donc cela avec un petit bout de la chanson « Prisonnier » qui va nous jouer en direct. Et donc, cette chanson « Prisonnier », elle est issue de son album « Hymne à la conscience » qui était sorti en 2018.
2: Mes inspirations, mes paroles, je trouve qu'elles ne sont pas fictives. Tout ce que je chante, c'est ce que je ressens. Tout ce que j'écris, c'est ce que je ressens. Je l'ai même dit, en fait, dans mon premier album, précisément dans la chanson « Prisonnier ». Quand vous écoutez les débuts de ma chanson « Prisonnier » qui dit «

0: C'est que je crois. Et je crois que ça résume tout. Donc, tout ce que je chante, ne sont pas des paroles fictives. C'est vraiment ce que je ressens. Ce que je ressens à moi. J'ai la chance de les mettre maintenant en musique. C'est ça, en fait. Ce sont mes inspirations. Bien sûr, les inspirations viennent instantanément comme ça. Et puis, et voilà, c'est comme ça. C'est comme ça que je fais, en fait, mes trucs, en fait.
1: On a donc entendu un petit bout de la chanson Prisonnier, mais je propose de la mettre carrément en entière, donc directement depuis son album Hymne à la conscience. On s'écoute ça.

0: Ouais, c'est ça qui est un peu magique. L'interprétation quoi, du public.
1: Ouais, carrément. Du coup, on a parlé de ça un peu, et donc je vous mets ça.
2: Ça m'a fait un grand plaisir, en fait. J'aimais ça honorer quand les gens, en fait, me parlent sur mes chansons et qui essayent même de parler même plus, en fait. Les gens font même un résumé de mes chansons que moi-même, je n'avais même pas idée. Je ne connais pas. Ah bon? Ça me surprend quand je suis interpellé par une personne qui me dit « Mais Joe, mais les paroles que tu as chantées sur telle chanson reflètent cela. » Moi, ça m'étonne. Et pourtant, moi, quand j'ai composé la musique, je ne savais même pas que cette musique-là pourrait refléter telle circonstance ou telle chose de la vie. Mais les gens me font un résumé à ma place. Ouais. Et moi, ça m'a fait un plaisir. Et voilà, ouais, ça montre que la musique que j'ai fait est considérée. Et puis, voilà, c'est ça, c'est vraiment motivant. J'ai dit un grand merci à tous ces gens-là que je croise à la rue, en fait, qui me parlent sur mes chansons. J'ai leur dit un grand merci.
1: Et donc, si vous aussi, vous pouvez, si vous voulez aussi pouvoir parler des musiques de Joe Philippe, n'hésitez pas à aller les écouter. Donc, c'est disponible sur YouTube, sur toutes les plateformes de streaming. Et donc, c'est Joe Philippe. Et là, on arrive à un moment crucial, les inspirations, forcément. Les artistes que Joe Philippe écoute. Et vous allez voir que c'est quand même des artistes qu'on passe quand même régulièrement dans l'Ossa Radio. Donc, on peut le voir, par exemple, avec Tiken Jah Fakoly, qu'on passe
0: assez souvent.
1: Ouais, moi, je trouve que la voix de Joe Philippe ressemble beaucoup à celle de Tiken Jah Fakoly, les paroles engagées, les instruments qui l'accompagnent. Donc il va nous parler de Tiken Jah Fakoly, bien sûr, UB40, mais aussi la musique congolaise qui l'a beaucoup inspiré. Et on voit ça tout de suite.
2: Les musiciens en fait qui m'ont inspiré et qui m'ont inspiré les plus pour faire la musique, au départ bien sûr, moi je dirais c'est tous les musiciens congolais. Que ce soit les musiciens de l'ancienne école et de la nouvelle école actuelle, tout le monde, je peux pas citer l'air, non, ben il y a les Taboulets, Franco, Fali, Ferré, Papa Wemba, Emenea, ils sont nombreux, tous les musiciens de l'ancienne école et de la nouvelle école congolais, tout le monde m'a inspiré puisque c'est la musique que j'écoute depuis mon enfance. Maintenant, pour les reggae, c'est naturel, c'est Bob Marley. Par ses musiques engagées, il y a Fela Kuti, il y a UB40. UB40, c'est un groupe que j'ai beaucoup apprécié, que j'ai beaucoup écouté aussi. Quand je vois en fait comment les groupes sont formés, je vois que tout le monde est représenté là-bas. C'est quelque chose qui m'a plus plu. Il y a Lucky Dubé, en fait par son dynamisme scénique. Et ces musiques engagées, Tiken Jah, Alpha Blondie, ce sont en fait nos grands frères africains, ce qui en fait, nous tous musiciens africains reggae, nous essayons en fait de prendre des fils comme Tyriens, puisque là, ce sont nos grands frères africains, tourisme. Étant dans le reggae, bien sûr, j'écoute beaucoup du reggae. J'écoute toutes les musiques, mais c'est le reggae que j'écoute le plus actuellement. Mais bon, je n'oublie pas la rumba. Vous savez, la rumba est maintenant dans le patrimoine immatériel de l'UNESCO, comme le reggae.
1: Et donc, pour illustrer ça, je propose qu'on passe des petits sons, des influences de Joe Philippe, et par exemple Red Red Wine de UB40, qui est un son que j'apprécie énormément, comme Joe Philippe. Donc, on se met ça.

Et on enchaîne ensuite avec Plus rien ne m'étonne de Tiken Jah Fakoly. Et donc je trouve que c'est un son qui représente vraiment bien la musique de Joe Philippe, que ce soit du coup dans l'instrumentation ou même dans les paroles, l'énergie. Donc Plus rien ne m'étonne de Tiken Jah Fakoly, on s'écoute ça.

0: On vient de s'écouter Plus rien ne m'étonne de Tiken Jafakoli, donc une des inspirations de Joe Philippe. Et là, donc, on revient sur Joe Philippe et plus précisément sur son album. C'est pour ça qu'on s'est rencontrés, c'est pour ça qu'il est venu à la radio. C'est pour nous parler de son album Est et Ouest qui est sorti le 21 février 2026. Et donc, je lui ai demandé de nous le présenter simplement. Donc, on écoute ça.
1: Mon nouvel album, Est Ouest, bien, ouais, c'est. Je reste toujours en fait dans mon univers des musiques engagées. Je reste fidèle à mon style de reggae engagé. J'ai abordé en fait des thèmes sur les inégalités sociales, la spiritualité, l'amour et les relations entre les peuples. J'essaie de faire les rapprochements entre les peuples, les cultures. C'est un album où j'ai voulu en fait rassembler les gens. C'est un album encore où j'ai voulu que chaque auditeur puisse retrouver sa part dans les morceaux qui sont repris dedans. Et c'est vraiment une rencontre des cultures où en fait j'essaie d'harmoniser les relations et d'harmoniser les relations entre les peuples en fait. Et j'invite en fait les gens à mieux l'exploiter, à vraiment l'écouter en profondeur, comme ils ont écouté mon premier album. J'invite mal les gens à partager, à les partager en masse, en fait. C'est un album qui est sorti il n'y a pas longtemps, pas encore 2 mois, et j'invite mal les publics à mieux l'exploiter en partageant en masse. Et par là, les gens pourront, en fait, découvrir les paroles qui sont chantées dedans. Je ne me vante pas, mais je crois que les paroles qui sont dedans sont des paroles qui peuvent toucher le cœur de beaucoup de gens.
0: On en sait donc un peu plus sur ce deuxième album, et donc comme nous dit Joe Philippe, allez l'écouter, donc c'est disponible sur toutes les plateformes, sur YouTube, il est aussi sur Instagram, sur Facebook, il fait des concerts, donc allez écouter Est et Ouest de Joe Philippe, donc par ses paroles engagées. Il m'a également dit que donc son album, il comparait ça à un enfant quand il naît, il n'appartient plus à personne mais à lui-même, et donc il dit que son album, il faut se l'approprier, on en fait un peu ce qu'on en veut, on l'écoute comme on le veut.
2: Oui, comme quoi le public interprétera les paroles comme il le veut, sera touché par les morceaux qui toucheront le plus.
0: Bien sûr.
2: C'est assez personnel, finalement, la réception d'un album.
0: Bah carrément, parce que, bah, on en parlera après, je vais pas tout spoiler, mais il y a un moment où il nous dit que du coup, il pense savoir à peu près quels sons vont être le plus appréciés, et finalement, c'est pas ceux qui vont être le plus appréciés, le plus écoutés, donc ça montre bien que finalement, l'album, il vit grâce aux gens, les gens se l'approprient, et puis c'est comme ça qu'il naît, finalement. Et donc, j'ai voulu lui demander un peu quelle était la différence entre son premier et son deuxième album. Donc son premier album, il est sorti en 2018. Il s'appelle Hymne à la conscience. Il est également disponible sur toutes les plateformes de streaming. Donc cette question de savoir un peu la différence entre ces deux albums, c'est un peu une question compliquée, mais on en a parlé, donc c'est assez intéressant, et je vous laisse écouter ça.

0: On vient de s'écouter donc la chanson Destinée de Joe Philippe pour illustrer ça. Et maintenant, donc, je vous mets sa réponse.
1: La différence que je pourrais dire, le premier album, c'était mon introduction dans le monde de la musique. Le deuxième album, c'est un deuxième pas que j'ai fait dans le monde de la musique. Donc ça signifie le premier pas, si il était faible, le deuxième album est plus dynamique et plus en fait motivant, je dirais, par rapport au premier album, puisque les erreurs du premier album, je les reconnais moi-même, je les ai corrigées et améliorées dans mon deuxième album pour que l'album touche une grande majorité de gens, que l'album, que ce deuxième album puisse plaire davantage aux gens, comme les gens m'ont fait confiance dans les premiers albums, ils ont eu le temps, ils m'ont fait confiance, ils m'ont fait jouer partout, ils ont eu le temps d'écouter, et puis j'ai eu des retours, des bons retours. Je n'ai jamais eu de mauvais retours en fait sur mon premier album. Je n'ai jamais vu une personne me dire voilà. Je ne sais pas si les gens sont hypocrites ou bien ils ne veulent pas me dire la vérité, mais je n'ai jamais eu un mauvais retour sur mon premier album. Le deuxième album aussi, j'aimerais en fait avoir un retour positif. Et vous voyez, moi, j'ai fait toujours une différence. J'aimerais qu'il y ait une différence avec les autres groupes de reggae. J'aimerais avoir une touche particulière dans ce que j'ai fait. Quand vous écoutez mes albums, vous allez voir, hormis les reggae, j'essaie de mixer, j'essaie de mettre certaines chansons qui ne sont pas de reggae, des chansons qui sont un peu plus afro, plus dynamiques et plus dansantes. C'est juste pour faire la différence avec les autres groupes de reggae. C'est pour avoir une touche personnelle, une touche propre à Joe Philippe. C'est ça que je recherche en fait. Sinon, à quoi bon faire la musique si on n'a pas ses propres créations? Et bien sûr, on aimerait bien imiter les anciens, on aimerait bien suivre les anciens, mais c'est mieux de faire aussi une différence, une petite différence avec, avec les gens qui sont passés avant moi en fait.
0: Je trouve que c'est vraiment bien résumé. Donc dans les deux albums de Joe Philippe, à chaque fois il y a des chansons qui sont plus inspiré de musique du coup congolaise par exemple. Il nous parlait de la rumba tout à l'heure, après du reggae, mais du reggae propre à Joe Philippe, et donc tout ce mélange fait vraiment sa propre patte. Donc je propose qu'on s'écoute le son Vanity of Vanities, qui était sorti sur son premier album Hymne à la conscience, et que je trouve donc ça représente assez bien ce qu'il disait par rapport à la différence entre ces deux albums.

0: On vient de s'écouter Vanity Vanities de Joe Philippe, qui est sorti donc sur son premier album Hymne à la conscience. Et donc on retourne un peu sur sur la discussion que nous avons eue, et je lui ai demandé s'il avait une chanson préférée parmi ses chansons dans son dernier album. Donc on en a conclu dès le début que c'était pas une bonne question, parce que c'est impossible de répondre, savoir quelles questions quels sons il préfère dans son album. Il m'a dit qu'il aimait tous ses sons. C'est sûr que c'est compliqué à répondre. Il a recomparé ça avec un enfant. C'est difficile pour des parents de dire quel enfant il préfère. C'est pareil pour une musique et un album finalement. Et donc on va écouter sa réponse.
1: Les titres de l'album, c'est Est et Ouest. Mais là, je commence à voir que il y a, à part Est et Ouest, la chanson Est et Ouest, il y a d'autres chansons qui sont en train de faire de se débattre un peu avec Est et Ouest au niveau des écoutes. Au niveau des écoutes sur YouTube, je vois les nombres de vues. Waouh, je vois, ce n'est pas seulement Est et Ouest, il y a d'autres chansons. Les chansons comme Samedi, Samedi.
2: Ouais.
1: Samedi, Samedi, mais ça m'a surpris. Bon, moi j'ai fait Samedi, Samedi. L'idée que j'avais, en fait, avec la chanson Samedi, Samedi, c'est bien sûr, c'était juste pour faire danser plus les gens. Je m'attendais à ce que cette chanson passe le plus dans les radios, ou bien sûr dans les télévisions, puisque les reggae ne passent pas vraiment dans les télévisions et radios. C'est vraiment difficile, c'est rare. Alors j'avais dit, bon, je vais essayer de faire Samedi, Samedi. Je vais les mettre dans mon album, comme ça les gens vont écouter Samedi, Samedi. En écoutant Samedi, Samedi, ils peuvent quand même découvrir mes autres chansons reggae. Donc moi je laisse les gens, en fait, décider sur mes chansons. Moi-même je ne saurais pas dire laquelle laquelle est la meilleure, je ne saurais pas.
0: Donc encore une fois, on voit que c'est finalement aux auditeurs de décider quelle est la musique qui plaît le plus. Et donc je vais vous faire écouter, les gars, une chanson qui s'appelle Samedi, Samedi, donc de Joe Philippe. C'est la chanson donc qui a le plus de vues sur YouTube. Il nous disait ça. Et c'est vrai que ça pourrait faire un bon hit de l'été. C'est assez dansant. Les paroles rentrent bien dans la tête.
3: C'est là qu'on voit les influences rumba. C'est sur ce.
0: En vrai, moi je trouve qu'on ressent toujours un petit peu d'influence de différents styles musicaux dans sa musique, mais là c'est vraiment une chanson qu'il a faite dans le but de faire danser les gens, tu vois. Mm. Et je trouve ça marche carrément, ce son, tu vois, je l'ai dans la tête depuis une semaine, depuis qu'on a fait l'interview, et ça marche trop bien, quoi. Du coup, Samedi, Samedi de Joe Philippe, on écoute ça tout de suite.

0: On vient de s'écouter samedi de Joe Philippe, donc toujours en direct sur l'Ossa Radio. Aujourd'hui, émission spéciale sur Joe Philippe pour ceux qui nous rejoignent. Et donc, après ça, que pourrait faire Joe Philippe après une sortie de deux albums? Je lui ai posé la question, qu'est-ce qu'il allait faire pour la suite après avoir fait tout ça? Et on va voir que Joe Philippe, il a plusieurs cordes à son arc et de multiples projets. Et on voit ça tout de suite.
1: Avec ces nouveaux albums, j'aimerais d'abord lancer en fait un message aux auditeurs qui m'écoutent et à tout le monde. J'aimerais leur faire comprendre que Joe Philippe est une personne qui travaille seul, malheureusement. Bon, à part les groupes qui m'accompagnent, je suis seul en fait. Il y a aussi en fait la personne qui m'aide à me filmer dans ces plateaux. Je profite à lui dire merci et merci également au groupe qui m'accompagne en fait. On me filme et moi, je fais les montages vidéo moi-même. Okay. Vous voyez les travails que j'ai. Ouais. Ouais. Je passais de la composition, faire le montage vidéo et chercher à faire la promotion du groupe, de la musique. Je travaille aussi à côté. Mm. Ouais. Donc, je travaille. Ouais, en fait, je suis seul. J'aimerais être assisté. Je cherche des personnes qui aimeraient travailler ensemble avec moi. La porte est vraiment ouverte à tout le monde. Et toute personne de n'importe quel domaine, vous êtes les bienvenus. Venez travailler avec moi, avec nous dans le groupe. Venez travailler avec nous, vous êtes les bienvenus. Les projets que j'ai actuellement, c'est un projet que j'ai imaginé moi-même. Je m'apprête à faire une tournée dans différents lieux de la France pour faire découvrir la musique que j'ai fait, pour faire écouter les paroles que j'ai fait. Et la tournée s'appellera Reggae pour la paix. Je vais en fait jouer avec les musiciens sur place, puisque c'est un problème pour moi en fait. Je n'ai pas assez de moyens financiers pour me permettre de voyager avec les musiciens qui m'accompagnent. Donc c'est ça que je compte faire en fait à la sortie de mon album, la promotion. J'irai en fait jouer un peu partout en France dans mon projet qui s'appelle Reggae pour la paix.
0: Donc on voit un très très beau projet pour la suite, Reggae pour la paix, un tour de France, donc faire plein de concerts partout. Je trouve que c'est une super bonne idée, jouer avec les artistes locaux. Donc si vous écoutez Fréquence Mutine, que vous êtes une salle ou bien un musicien, n'hésitez pas à contacter Joe Philippe donc pour faire de la musique tout simplement dans différentes villes. Donc je trouve que c'est une super bonne idée de pouvoir jouer avec à chaque fois différents musiciens dans différents lieux. Donc
2: ça franchement permet de montrer sa musique. Et puis comme il dit, c'est pour le côté financier, mais ça lui permet aussi de faire vivre sa musique plein de mecs qui jouent différemment. Carrément. C'est-à-dire qu'il y aurait plus ou moins une version différente à chaque concert.
0: Mais oui, carrément. C'est pour ça, donc si vous êtes à Brest, là, que vous écoutez Fréquence Mutine, ou même si vous écoutez d'autre part, partout dans le monde, n'hésitez pas à envoyer un petit message à Joe Philippe, c'est un musicien ou une salle de concert, parce que c'est un projet de fou, quoi. Et donc, après, je vais poser une avant-dernière question. Et les gars, ça va vous intéresser, vous qui êtes plutôt branchés rap. Donc, je vais demander si vous voyez faire de la musique sur d'autres styles de musique. Est-ce que vous verrez Joe Philippe faire du rap, par exemple? Ou poser sur du rap, chanter sur du rap, ou alors mélanger les instrumentales, peut-être reggae avec du rap, je sais pas comment on pourrait imaginer ce concept.
2: Je sais pas comment ça pourrait rendre, mais ça pourrait rendre bien.
0: Ouais, carrément.
2: Je pense avec un rappeur qui rappe plutôt lentement sur des prods quasi acoustiques à l'ancienne.
0: Ouais.
2: Plutôt un gars de l'ancienne école du rap, ça peut très bien passer.
0: Ouais, c'est vrai. En featuring, carrément. Moi, je voudrais bien un featuring avec Rimka, par exemple.
2: Rimka, je sais pas ce qu'il fait actuellement.
3: Je suis pas tant d'accord.
2: Un mec comme Youssoupha,
0: Là, on parle actuellement de ce que fait Rimka, mais ce que faisait Rimka, tu sais, genre il y a 40 ans.
2: Bah pourquoi pas, moi je vois bien un mec comme Youssoupha.
0: Ouais, oh, Youssoupha, ouais. Ah ouais, c'est vrai.
2: Je trouve.
0: Ouais.
3: MC Pao, wesh. Non, mais si.
0: MC Pao, je vois pas qui c'est, mais.
3: Bah si, les gars.
0: Ok. Et donc, on va écouter sa réponse.
1: Moi, je vais bien Ça m'éplairait beaucoup. C'est comme si, en fait, tu m'es posé la question si, en fait, j'aimerais faire un featuring avec d'autres personnes. Moi, j'aimerais bien. C'est un de mes souhaits même, faire un featuring avec d'autres musiciens de n'importe quel style de musique. J'aimerais bien jouer avec d'autres personnes. Il y a déjà deux fois, j'ai été invité par des amis d'un groupe du rock et metal là-bas à Rennes, le groupe Shushen Molotov, qui m'a invité deux fois sur scène pour improviser pendant leur concert. Okay. C'est pas du reggae, c'est un groupe qui fait en fait du metal, du rock et tout. Alors ils m'ont invité deux fois. Pourquoi? Parce que ils apprécient en fait ce que j'ai fait. Alors pour marquer la reconnaissance, ils m'ont invité deux fois déjà à chanter avec eux sur scène. Là, c'est même ordre d'idée. J'aimerais lancer aussi un message aux grands musiciens qui sont déjà connus en France, d'avoir l'esprit d'aider les petits musiciens qui ne sont pas encore connus. L'idée, ce n'est pas en donnant en fait de l'argent ou bien des moyens financiers ou à d'autres musiciens. Non, l'idée c'est d'essayer de jouer avec, de faire des featuring avec les petits musiciens qui ne sont pas encore connus. En faisant un featuring avec un petit musicien, vous donnez la chance à ces musiciens-là d'être connus par un grand public. Et plus tard, les musiciens auront un grand public et pouvoir, et les musiciens pourra s'épanouir seul. C'est l'idée que j'avais dans le cadre des featuring, en fait. C'est ça. Ouais. Et bien sûr, j'aimerais bien sûr faire des featuring avec les autres grands musiciens du reggae qui sont connus, en fait. J'aimerais bien, quoi. Bah oui. J'aimerais bien.
0: Voilà, donc on a donc l'avis de Joe Philippe sur ce partage de la musique à travers différents styles musicaux et des featuring. Et là, malheureusement, on est déjà à la fin de cette émission. Et donc, je vais demander de nous faire un petit message pour la fin, pour conclure donc cette émission sur lui. Et donc, je vous laisse écouter ça.
1: J'invite en fait les auditeurs à aller écouter en fait le nouvel album qui est là déjà en ligne sur YouTube et dans les sites, dans tous les sites de streaming. L'album s'appelle Est et Ouest. Il y a différents titres qui sont là-bas. N'hésitez pas à partager, à liker, à faire des commentaires, me faire des retours. C'est ça qui pourrait encore me motiver à faire davantage dans ce que je suis en train de faire. Et j'ai dit vraiment un grand merci déjà à tous ceux qui se permettent de m'écouter et à tout le monde qui a pu en fait se procurer les premiers albums physiques de Joe Philippe qui s'appelle Il m'a la conscience. Maintenant, l'album Est et Ouest est là en ligne. Faites tout ce que vous voulez avec ça. Il y a des chansons comme Ghetto, où j'ai à parler en fait des différentes réalités qui se passent dans le pays sous-développé. Il y a des chansons comme Est et Ouest où j'ai à parler de la spiritualité, de nos origines. Il y a des chansons comme Je suis fou. Bon, je suis pas fou, les amis. Je suis pas fou. C'est là que juste les titres de la chanson. Et écoutez, vous allez comprendre pourquoi j'ai dit, je l'ai intitulé Je suis fou. Sans oublier la fameuse chanson Samedi, samedi. C'est la chanson, je vous convie plus à écouter durant cette saison d'été. Et merci à vous tous. Merci pour votre soutien, en fait. Un grand merci aussi en fait, à Fréquence Mithune qui s'est permis de m'inviter.
0: Voilà, donc on a un petit message pour la fin. Donc on remercie énormément Joe Philippe d'avoir fait le déplacement de Rennes jusqu'au studio donc de Fréquence Mithune à Brest. Donc en conclusion, bah, allez écouter Joe Philippe, les gars. Samedi, par exemple, le hit de l'été. Et puis donc STOS, Hymne à la conscience, ces deux albums sont disponibles. Et donc si vous êtes des musiciens, des salles de concert, n'hésitez pas à contacter Joe Philippe pour faire de la musique. partager la musique, tout simplement. Et on se retrouve la semaine prochaine, comme d'habitude, de 19h à 20h sur Fréquence Mutine. C'était Lossa Radio.

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Donc à demain, à partir de, disons, 17h. 17h ou 18h, je ne sais plus exactement, sur RQB, 103,9 MHz. Voilà, salut. Je vous dis donc salut. Au regret. Ciao.

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